chanson qui l'a fait connaître, Erica Rowland avec Sweet Talker, si tu l'as su sur les médias sociaux. On s'entend qu'elle est très bonne et elle aime beaucoup les médias sociaux. C'est vraiment, évidemment, sa tranche d'âge qui fait qu'elle est née là-dedans. Clairement qu'on voit qu'elle est à l'aise. Un album s'en vient. On se tient à l'affût avec ça. D'ailleurs, elle a écrit pour Francis de Grand Prix qui s'en vient en musique avec Si j'avais su, son nouveau single. Mais la chanson Quand je pars, c'est elle qui l'a écrit avec Danick et Jay Kutcher. Puis ils savaient pas quand il a pris la chanson, c'est arrivé comme ça, puis finalement ben ils ont fini par se rencontrer. C'est le fun, la magie de la musique, hein? On écoute Francis de Grand Prix avec son nouveau single, album qui sortira à l'automne. Manquez pas ça.

Ariane Simard avec Traverser les saisons, et on va se dire, ça chante à tue-tête en avant de son stage, c'est assez incroyable. Elle qui a pris naissance avec la gang de classe moyenne là, avec cette chanson-là, c'est eux aussi qui l'ont, tout le monde ensemble a fait que cet artiste-là a brillé, et elle a su prendre la scène, faut le dire aussi, parce qu'il faut quand même avoir du talent. Bref, c'est beau de voir une accrue naissance là, dans la musique country ou québécoise même, parce que je pense que tu sais, il y a un côté québécois aussi dans ce café, et de voir comment les jeunes embarquent, c'est assez incroyable. Sale Barbe aussi, on va se le dire, ça chante à tue-tête. Je vous en parle parce que là, c'est les prochains qui s'en viennent en musique avec Gin Allo Salé. À ne pas manquer, ils sont en spectacle un peu partout au Québec cet été, évidemment, dans les gros festivals. Je vous invite à pas regarder la température puis de sortir chez vous. Hey, c'est-tu négatif quand même? À 40% de pluie, ouais, mais il y a 60% de beau temps aussi, là. Fait que let's go!

C'est un gars qui a roulé sa bosse et qui roule encore. Manuel Castillo, qu'on vient d'entendre à l'émission Route vers l'Ouest avec moi, Véronique Labbé. Vous êtes encore là pour plein de musique et country. Il dit dans la chanson Sur la route encore, c'est le titre. Mais c'est parce que c'est vraiment ce qui se passe pour lui. Il aime le monde. Tu sais, c'est pas un gars qui se force. Il est fin. Il aime ça. Il va chanter pour vous autres puis vous faire veiller tard. Ça, c'est clair. Chante avec les Leblanc. Vous le savez, hein, la famille des Leblanc en Acadie, c'est une des plus grandes. On se demande toujours s'ils sont proches de parenté. Dans les termes acadiens de Chiac, c'est comme ceux qui disent on n'est pas de proche parenté. Et c'est né le projet de Earth Real et Laurie Leblanc parce qu'ils sont pas de proche parenté. Et là, ils chantent avec les Leblanc. C'est le titre de la chanson. D'ailleurs, ils seront à Dieppe pour la fête acadienne, mais sinon au festival du Bœuf à Inverness. C'est les deux spectacles qui ont cet été ensemble. Sinon, en carrière solo, évidemment, vous avez la chance de voir. Voilà, on écoute ça à l'émission En route vers l'Ouest.

J'ai sorti mon cageux, c'est tiré de mon troisième album en Louisiane. Trip de voyager sur le web puis de rêvasser, aller voir ce beau coin-là de la Louisiane. J'ai fait ça avec mon chum, co-écrit la chanson et bref. Kevin Landry qui s'en vient avec de l'ouvrage. Je salue la gang de la Côte-Nord qui sont de là-bas puis qui sont capables de fêter en masse. Bref, on l'écoute à l'émission En route vers l'Ouest. Restez avec moi.

lendemain de veille avec Madeleine, on va se le dire, c'est une chanson qui embarque facilement à chanter. Et c'est le cas dans les festivals, quand vous les voyez en spectacle, c'est assez incroyable comment les gens sont prêts, là. T'sais, ils savent qu'ils s'en vont avoir un lendemain de veille. Comme, mettons que le titre du band, ça va avec le spectacle que tu vas voir. C'est assez clair. Bref, ils sont incroyables, les gars. Et ils vont faire même un tour en Suisse, en France, pour commencer à aller faire leur musique là-bas. Et là, surprise qui est arrivée, c'est que là-bas, il y a un hommage à Lendemain de veille, et je vous niaise pas que le chanteur de là-bas ressemble à Marc-André Rioux. Pareil, c'est incroyable. Ils ont pris une photo ensemble, un selfie, c'est assez incroyable. Il doit s'avoir eu du fun là-bas, ça c'est clair. Gab Forêt qui s'en vient avec Appel manqué, on s'en va dans le New Country avec cette chanson-là. Martin Dufort qui s'en vient juste après, Anthony Godet, Laurent Saint-Martin, Chad. Bref, reste avec moi pour de la musique et country à l'émission En route vers l'Ouest.

Lui qu'on vient d'entendre, si tu veux, la chanson qui l'a fait connaître, c'est lui qui fait les médias sociaux de Lendemain de veille puis de Caïn. Bref, c'est un gars qui est très impliqué, beau, charisme sur le web, vraiment, ça paraît, c'est punché, c'est assez incroyable. Beau talent, comme on dit. Anthony Godet, je vous l'avais promis, voici Bikini.

qui a traversé en Suisse dernièrement en spectacle, revient au Québec pour plein de festivals. Ça termine l'émission. C'était Laurence Saint-Martin avec Ciao Bye. Et juste à l'instant, on écoute en humour. Ça me tente de finir en humour avec vous autres. L'amour sur le break, une chanson de Richard Turcotte qui a écrit ça pour Chad, qui l'interprète à merveille. Bref, tout ça ensemble fait que la chanson est excellente. Je vous dis à la semaine prochaine. Bye bye. Merci.

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0: Ici Michel Morin, il est 6h. Je vous souhaite un excellent début de journée. Voici l'actualité de la presse canadienne. D'abord, un 17e militaire américain a péri depuis le début de la guerre contre l'Iran. Ce militaire a été tué hier en Irak lors d'une détonation contrôlée d'un drone iranien, annoncé hier l'armée américaine. La veille, la mort de deux autres militaires avait été annoncée à la suite d'une attaque iranienne contre une base en Jordanie. Les États-Unis ont lancé de nouvelles frappes aériennes en Iran alors que les missiles iraniens tiré en direction de la Jordanie, risquait d'étendre le conflit à Israël, pays voisin. Une autre Première Nation de l'Ontario a été ravagée par les flammes et de nombreux résidents ont fui leur communauté du nord au cours de la fin de semaine. Près de 1000 feux de forêt font rage d'un océan à l'autre et près de 200 d'entre eux se situent dans le nord de l'Ontario, causant d'importantes destructions. La Première Nation de Whitewater Lake a indiqué qu'un feu de forêt avait détruit une grande partie de cette communauté isolée située à environ 250 km au nord de Thunder Bay en Ontario. Le premier ministre Mark Carney a déclaré hier que plus de 5000 pompiers luttaient contre les incendies à travers le pays. Pendant ce temps, le président américain Donald Trump ne renonce pas à sa menace d'imposer des droits de douane au Canada en raison de la fumée des feux de forêt. S'adressant aux journalistes à la base militaire d'Andrews hier soir, Donald Trump a déclaré qu'il entretenait de bonnes relations avec Mark Carney, mais que les incendies devaient cesser. Il a ajouté que ces feux polluaient l'air américain et que le Canada devrait peut-être verser des dommages-intérêts, faute de quoi les États-Unis imposeraient des droits de douane. M. Trump a fait cette déclaration après avoir assisté aux côtés du premier ministre Mark Carney à la finale de la Coupe du monde de soccer hier dans le New Jersey. Maintenant, Claudine Leroux, directrice générale de la Maison des familles de Granby, sera candidate pour la CAQ dans la circonscription de Granby en Estrie aux élections de cet automne. Elle tentera de succéder à François Bonnardel qui a annoncé lundi son retrait de la vie politique. Madame Leroux dit qu'il s'agit d'un grand honneur de se présenter dans la circonscription à la suite de Monsieur Bonnardel qui a occupé de nombreuses fonctions au sein du cabinet de la CAQ.
1: C'est un grand honneur que François me tendre ce flambeau. Comment je me sens? Je me sens prête, je me sens bien. Je ne suis pas François, je ne serai jamais François, mais je vous promets d'être Claudine. Je vais aller vers les gens et j'invite tous les citoyens de la circonscription à m'aborder lorsqu'ils me croisent.
0: Et de passage à Granby pour l'annonce, la première ministre Christine Fréchette a rendu hommage à M. Bonnardel qui était présent au dévoilement de la candidature.
2: Je veux vraiment remercier François. François Bonnardel, qui a été un représentant pour Granby, un représentant incroyable. Tu as porté la voix des gens de Granby, tout d'abord à travers la DQ. On se souviendra, c'est un fier représentant de la DQ, donc les premières racines de notre organisation. Et je sais que tu vas accompagner d'ailleurs notre candidate au cours des prochaines semaines, puis je t'en remercie.
0: Enfin, les amateurs de fromages locaux pourront se régaler cet été avec la Route des fromages, une série d'itinéraires parcourant les fromageries locales de 15 régions du Québec. Lancé par le Conseil des industriels laitiers du Québec, ce site web mobile ouvre dans Google Maps des itinéraires permettant de découvrir 70 fromageries québécoises. Selon Charles Langlois, le directeur général du Conseil des industriels laitiers, le patrimoine fromager québécois compte 1200 fromages différents. Il espère que cet outil permettra de faire connaître les humains derrière les fromages.
3: On veut connaître qui sont derrière nos fromages. Qui est l'artisan qui fabrique ce produit-là? On veut connaître. On veut connaître son histoire. Je pense que c'est quelque chose que le consommateur puis le touriste cherche. Et la route va répondre à ça.
0: Et enfin, au sport, au soccer, Ferran Torres a marqué en prolongation et l'Espagne a gagné la Coupe du Monde en battant l'Argentine 1-0 en finale. L'Espagne a loué un seul but en 8 sorties à ce mondial. Il s'agit d'un record pour un club ayant remporté la finale. Et bien voilà, ça complète l'actualité à l'antenne de Cieux FM.
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0: Et je vous souhaite un excellent début de journée. Très chers amis, bonjour. Comment allez-vous en ce lundi 20 juillet? Ben oui, c'est le temps des vacances, mais on n'a pas encore des températures qui représentent le mois de juillet. Là par ici, actuellement, là, on est les vents d'ouest. Là, habituellement, on a ça peut-être l'automne, l'hiver surtout. Ça dure 5-6 jours. Mais là, ben, on a ça en plein mois de juillet et en pleine première semaine de vacances de la construction. J'espère que vous allez bien. Et si vous êtes en vacances, ben prenez ça relax parce que je regardais tout à l'heure le bilan routier. On souligne beaucoup de décès en fin de semaine. Alors donc, noyades également et aussi beaucoup d'accidents un peu partout sur le territoire du Québec. Bien sûr, quand il y a beaucoup plus de circulation, on est anxieux, on veut avancer vite et on est censé être en vacances et relaxé. Mais non, on veut faire le Grand Prix. Alors donc, dépassement risqué, ça a coûté la vie à des gens également en fin de semaine. Donc, on vous invite à prendre ça. Relaxer justement ce qui retient l'attention par chez nous. Bien, c'est surtout la météo. Et c'est ce qu'on va regarder à l'instant. Qu'est-ce qui va se passer aujourd'hui et au cours des prochains jours à la météo?
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0: Donc, météo pour aujourd'hui, c'est du temps généralement ensoleillé. On a encore de bons vents. Des vents d'ouest à 20 km/h, des rafales à 40. Quand même une belle journée, maximum 23, un humidex de 25. Ce soir, ciel dégagé. Les vents d'ouest à 20 km/h qui vont s'alléger au cours de la soirée. Ça va faire du bien avec un minimum de 10. Pour demain mardi, ensoleillé, devenant alternance de soleil et de nuages le matin. Des vents du sud-est à 20 km/h en mi-journée, maximum 24, humidex 27 et un aperçu pour mercredi. De la pluie avec un maximum de 20 degrés. Les moyennes de saison, 24 le jour, 13 la nuit. Le soleil s'est levé à 4h45 pour se coucher à 20h16. Et actuellement, on a 14 degrés à Carleton-sur-Mer. 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Could you be loved? À

Audio Playground, Audio Beloved à CFM. Il est 6h10. On va parler sport avec, bien sûr, cette conclusion de ce grand championnat mondial de soccer. Ça se terminait hier. Il y a Ferran Torres qui a marqué en prolongation et l'Espagne a gagné la Coupe du Monde en battant l'Argentine 1-0 en finale hier. Je ne sais pas si vous avez suivi ça, mais domination complète et totale de l'Espagne. Et à la suite d'une longue frappe venant du flanc droit, Nico Williams a dirigé le ballon vers l'arrière avec la tête et Torres, lui, est arrivé comme un train et a frappé solidement le ballon pour marquer le but victorieux dès la première minute de la deuxième demi de prolongation. Donc, quand même, et lui, il était réserviste, il est arrivé, Torres, dans le match à la 62e minute, comme on dit, des pattes plus fraîches parce que des joueurs qui étaient là depuis le début, donc des fois, on court peut-être un peu plus vite et donc, il a remplacé Michael Oyarzabal. Titré à l'Euro, il y a 2 ans, l'Espagne a triomphé une deuxième fois au Mondial après 2010. En course automobile, le pilote de Mercedes, Kimi Antonelli, a résisté à la pression de Charles Leclerc pour renouer avec la victoire au Grand Prix de Formule 1 de Belgique hier. Antonelli a accentué à 45 points son avance sur Lewis Hamilton au sommet du classement des pilotes. Le Québécois Lance Stroll a dû abandonner. Il a pris le 20e rang avec Aston Martin. Au baseball, Sean Burke n'a donné que 2 coups sûrs en 6 manches et 2/3 de travail, aidant les White Sox de Chicago à blanchir les Blue Jays de Toronto 3-0 hier. Ailleurs, Wilson Contreras a claqué un circuit de 2 points et les Red Sox de Boston ont mérité une 13e victoire d'affilée en l'emportant 6-1 face aux Rays de Tampa Bay. Et les Red Sox ont aussi enfilé 13 gains en 1948. La meilleure séquence de leur victoire a été de 15 victoires de suite en 1946. Donc, on va peut-être battre ce record. Et au golf, le Néo-Zélandais Ryan Fox a surmonté une fin de ronde en dents de scie au Club Royal Birkdale hier, gagnant finalement l'Omnium britannique par un seul coup. Fox a réussi à un roulé de 12 pieds pour un oiselet au 18e trou, mettant la main sur un premier titre majeur en carrière. On s'en va en musique avec Phil Rixclett et William Cloutier. La chanson Comme le veut maintenant, cette nouvelle tendance au Québec d'avoir des titres anglais. Et pourtant, on est au Québec. Ça s'appelle Jealous à CFM, mais c'est en français. Allô, on s'en part.

0: ça nous mènera.
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12: 6h18 minutes dans l'actualité du jour du côté de la presse. C'est Léa Lemieux qui nous parle ce matin des personnes handicapées qui pourront à nouveau recevoir une subvention du gouvernement provincial avec la reprise du programme d'adaptation de domicile le mois prochain. Un soulagement pour certains, mais des organismes d'aide déplorent un budget nettement insuffisant pour répondre à la demande. Le programme offre un maximum de 50 000 $ pour des travaux d'adaptation et une somme additionnelle de 10 000 $ pour un logement habité par plus d'une personne admissible, mais il a été suspendu temporairement en novembre 2024. Les demandes d'aide ont tout de même été acceptées jusqu'en avril 2025, date où le programme a été totalement suspendu car le budget était épuisé. Et quand on dit que, bon, ça répondra pas à toutes les demandes, c'est sûr et certain que quand on regarde l'ensemble des dossiers des gouvernements, il y a toujours beaucoup de demandes et on répond quand même tant bien que mal à certaines demandes, mais on peut pas répondre à tout, je pense. Je pense qu'il y a pas un gouvernement qui va pouvoir régler tous les problèmes, c'est sûr et certain. Et on dit qu'en date du 15 juillet 2026, 736 demandes reçues en avril 2025 sont encore analysées par la société d'hypothèque, la SHQ. Bon, ça va aller plus vite comme ça. Certaines pourraient être acceptées et recevoir une subvention à compter du 12 août prochain. Alors, donc, c'est ça. Donc, c'est pour les personnes handicapées, pour un programme. Et une analyse de Olivier Tremblay de Radio-Canada concernant le soccer et la grande finale qui avait lieu hier. Donc, on parle bien sûr de cette équipe de l'Espagne. Donc, ils ont raflé presque tous les prix individuels de cette Coupe du Monde. Mais n'interprétons pas l'ensemble de l'œuvre autrement. Les Espagnols forment une équipe, une digne championne du monde. On dit que Olivier Tremblay, c'est que c'est une équipe structurée qui n'a donné aucun but à l'adversaire durant tout le mondial. Le meilleur bilan d'une équipe masculine championne du monde depuis qu'on s'est mis à taper le ballon. Alors donc, c'était tout un match hier, hein, parce que si vous l'avez suivi, donc période de prolongation. Et c'est au début de la deuxième période de prolongation que les Espagnols ont marqué. Alors donc, c'était quelque chose. J'ai regardé la réaction des gens. J'ai suivi quelques matchs comme ça. Et les gens prennent ça, mais vraiment à cœur. Donc, on pleure quand on perd. Quand notre équipe perd, on va perdre, mais on n'a pas la même émotion avec nos joueurs de hockey, bien sûr. Quand le Canada perd, je pense, j'ai pas vu personne pleurer au hockey, mais je sais pas, on dirait que le soccer est beaucoup plus émotif que le hockey. Enfin, bref, c'était quand même tout un mondial, des matchs qui ont sorti un petit peu de l'ordinaire, des matchs serrés. C'était quand même intéressant. Je suis pas nécessairement un amateur, mais j'ai appris en écoutant les analystes à RDS, on apprend beaucoup. Voilà, 6h22, dans quelques instants, Mario Cyr sera avec nous pour l'actualité locale et régionale. Voici Classe Moyenne et Orange Lessard et la chanson « Je suis en vacances ». Profitez-en bien.

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4: Il sera précisément 6h30 dans 15 secondes. Alors donc, soyez patients. On va commencer le bulletin de nouvelles quand même. Bonjour Mario Cyr.
5: Bonjour Michel.
4: D'abord Mario, la Sûreté du Québec demande l'aide de la population pour retrouver Pépito Junior Labrador, 45 ans, de Montréal.
5: Oui, il s'agit de l'un des deux pêcheurs tombés à l'eau vendredi à Marsouy et la Sûreté du Québec a publié son identité hier. Selon la SQ, l'homme qui pêchait sur un rocher serait tombé à l'eau. Il était accompagné d'une deuxième personne qui s'est aussi retrouvée à l'eau. Son corps a été retrouvé vendredi et un hélicoptère s'est joint aux équipes de recherche pendant la fin de semaine.
4: Maintenant, les gouvernements provincial et fédéral se sont entendus pour renouveler le fonds de pêche du Québec jusqu'en 2031.
5: Oui, il s'agit d'une enveloppe de 50 millions qui vient d'être renouvelée et le financement du programme provient à 60 % du gouvernement fédéral et à 40 % du gouvernement provincial. Le fonds vise à stimuler l'innovation, le développement de nouveaux produits ainsi que de nouveaux équipements dans la transformation ou le secteur de la capture. Le député de la Gaspésie-les-Îles de la Madeleine, Lestigouche, Alexis Deschênes, est satisfait de la nouvelle entente, malgré le retard dans l'annonce qui était attendue depuis le printemps.
6: Ça pouvait autant être une entreprise qu'un centre de recherche, qu'une association de pêcheurs qui il fallait soumettre des demandes. Et les critères, il fallait soit que ça stimule l'innovation, soit que ça soit un investissement dans des infrastructures, soit que ce soit pour travailler un partenariat scientifique, par exemple pour tester des nouvelles façons de capturer les stocks de poissons.
5: Et le Fonds des pêches du Québec permettrait d'investir pour trouver de nouveaux marchés afin d'être moins dépendant de celui des États-Unis, où le risque de tarifs douaniers pourrait survenir à tout moment, selon Alexis Deschênes.
6: On est présentement épargné. Il n'y a aucun tarif sur nos produits de la mer du côté des États-Unis. Les tarifs pourraient survenir à tout moment. Alors, d'avoir de nouveaux marchés d'exportation, de diversifier nos clients pour vendre davantage en Europe et en Asie. On sait que le Québec est pas suffisamment présent lors du salon de Barcelone sur les produits de la mer. À Boston, j'y suis allé, puis on voyait la présence du Québec. Mais à Barcelone, on me dit que le Québec n'est pas assez présent. Donc, ça pourrait être une idée.
5: Et les organisations pourront soumettre leurs propositions de projet à compter du 1er septembre prochain.
4: Maintenant, Mario, Marie-Pierre Dion de la microbrasserie La Bonne Aventure à Bonne Aventure s'implique pour l'Association québécoise de la prévention du suicide.
5: Oui, en 2022, Marie-Pierre Dion a amassé des fonds pour la QPS en courant le marathon de Québec. Et cette année, elle et son conjoint, Sébastien Caillouette, brasseur et copropriétaire de la microbrasserie, ont décidé de créer une bière et un chandail spécialement conçus pour amasser de l'argent pour la prévention du suicide.
7: Le projet, on l'appelle Ensemble. Cette année, on a décidé de s'impliquer autrement. On aurait pu faire une bière, puis on a décidé aussi de faire un chandail à l'effigie de la bière. C'est un projet qui me tient vraiment à cœur, puis que j'ai voulu développer pour avancer les fonds, pour essayer de parler plus ouvertement du suicide. Ça touche beaucoup plus de gens qu'on a décidé de travailler depuis déjà plusieurs mois en collaboration avec la QPS pour être certain que ça parle de la bonne façon aux gens.
5: Et le dessin qui orne les canettes de bière et le chandail a été créé par Marie-Pierre Dion en hommage à son père qui s'est suicidé il y a quelques années. On y retrouve aussi une citation d'Henri Matisse qui dit « Il y a des fleurs partout pour qui veut bien les voir ».
7: L'image sur la canette, c'est la même qu'on retrouve sur le chandail avec la petite citation de Henri Matisse, qui est un artiste que j'aimais beaucoup le sens de son message. À l'intérieur de la fleur, il y a un petit bonhomme sourire qui a un clin d'œil aussi à mon père, qui est un dessin qui me dessinait toujours quand j'étais petite, fait qu'on l'a intégré aussi à la fleur. Fait que c'est subtil, mais pour moi, ça veut dire beaucoup.
5: Et les produits se vendent directement sur place à la microbrasserie. Plusieurs partenaires du milieu ont voulu s'impliquer en vendant de la bière également dans leur commerce, comme l'explique Marie-Pierre Dion.
7: Les chandails sont disponibles à notre bistrot, les canettes aussi, mais on a aussi eu la chance d'avoir plein de gens qui se sont mobilisés et qui nous ont demandé pour distribuer nos canettes. Je pense au IGA, à New Richmond, la poissonnerie, à Carleton, il y a aussi le marché Nicolas. Donc, c'est toutes des gens qui nous ont approchés, qui ont été touchés par le projet et qui ont vraiment répondu présent pour pouvoir nous aider là-dedans.
5: Et tout l'argent amassé sera remis à la QPS le 10 septembre prochain, soit pour la Journée nationale de la prévention du suicide.
4: Bon, belle initiative. Merci beaucoup. Merci. Mario aussi, on se reparle à 7h30. Il est 6h34.
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4: Météo pour aujourd'hui, c'est du temps généralement ensoleillé. On a encore de bons vents, des vents d'ouest à 20 km/h, des rafales à 40, maximum de 23, humidex de 25. Donc, ça va être quand même une belle journée. Au bord de la mer, peut-être une petite plaine. On va voir ça cet après-midi. Ce soir, ciel dégagé, des vents d'ouest à 20 km/h, devenant léger en soirée. Ça va faire du bien avec un minimum de 10. Demain, mardi, ensoleillé, des vents devenant plutôt alternance de soleil et de nuages le matin, des vents devenant du sud-est à 20 km/h en mi-journée, maximum de 24, humidex de 27 et un aperçu pour mercredi de la pluie avec un maximum de 20 degrés. Et actuellement, à Carleton-sur-Mer, on a un thermomètre qui nous indique 15 degrés, le soleil qui fait son effet tranquillement. Bon, est-ce que vous, vous êtes en vacances, mais est-ce que vous songez tranquillement à prendre votre retraite? Il y a un article intéressant que je vous invite à lire de Francis, je le cherche ici, de Francis Gosselin dans le Journal de Montréal aujourd'hui, qui nous titre « Prendrez-vous votre retraite à 70 ans? » Près de 50% des Québécois craignent de manquer d'argent alors que l'âge de la retraite tarde à être revu. Donc, on dit on pourrait peut-être repousser ça à l'âge de 70 ans, la retraite, parce qu'on vit plus vieux, c'est ce qu'il nous dit. Et pour plusieurs Québécois qui envisagent de faire le saut, les dernières années ont rendu une réflexion quand même ça suscite une réflexion un peu complexe. À quel âge on va prendre la retraite et dans quelles conditions financières? Donc, ce que dit Francis, c'est que on vit 10 ans de plus que la génération précédente. Le coût de la vie et les besoins de base augmentent sans cesse. Le loyer, l'épicerie, la voiture montent plus vite que la moyenne des prix. Les finances publiques sont en mauvais état. Donc, il est difficile d'imaginer qu'on vienne à la rescousse avec avec plus d'argent public. Alors, 70 et plus, quand on prend notre retraite? Et surtout, dans quelles conditions. Et ce que dit Francis, c'est qu'il plane actuellement un sentiment d'inconfort face à la retraite au Québec, alors que près de 50% des Québécois craignent de manquer d'argent. 50%, c'est beaucoup. Craignent de manquer d'argent à la retraite. Quelque chose doit changer, mais quoi? Plusieurs disent que le temps est venu de retarder l'âge des prestations comme la Régie des rentes du Québec ou encore la PSV. La majorité des pays d'Europe l'ont fait, du Danemark à l'Italie, de la Norvège aux Pays-Bas, en passant par l'Allemagne ou le Royaume-Uni. C'est à 67 ans que la retraite se prend aujourd'hui. Alors donc, mais ça pose quand même aussi une autre question, à savoir, parce que là, si on pousse la retraite à 67 ans, ça dépend qu'est-ce que vous faites dans la vie aussi, n'est-ce pas? Parce que là, le problème dans ce débat-là, c'est qu'on met tout le monde pareil. Si vous êtes un professeur d'université, un soudeur, infirmière, camionneur, peut-être que votre corps, des fois, est pas capable nécessairement de suivre. Si vous êtes animateur de radio, ce que vous espérez le plus longtemps possible, c'est que la mâchoire puisse suivre le cerveau et l'inverse, que le cerveau puisse suivre la mâchoire. Donc tout ça, mais comme je connaissais un ami qui a travaillé durant de longues années dans une usine de fabrication d'acier, et c'est extrêmement difficile, la poussière, la saleté, le bruit également. Donc dans une usine, des grosses usines, on s'épuise plus facilement. Donc à la radio, c'est pas pareil, ou encore d'autres métiers, c'est pas tout à fait pareil. Les infirmiers, infirmières qui marchent beaucoup, qui sont très très actifs, alors donc ça aussi, à un moment donné, on est peut-être un peu plus fatigué. Donc il faut pas mettre tout le monde dans le même panier, donc ça devient un petit peu compliqué. Alors donc c'est un article intéressant qui demande beaucoup de réflexion. Donc, c'est Francis Gosselin dans le Journal de Montréal. Est-ce que vous allez prendre votre retraite à 70 ans? Parce qu'il y en a qui sont obligés de la prendre pour différentes circonstances. On est obligé de continuer parce que peut-être que notre fonds de pension s'est épuisé rapidement.

Pour X raisons. Alors donc, j'ai en tête, c'est quoi, les employés, entre autres, de la presse, Soleil et tout ça, qui ont pris leur retraite à un moment donné quand Power Corporation s'est retiré de tout ça. Ils ont perdu leur fonds de pension. D'autres qui sont obligés de continuer de travailler pour différentes raisons. Enfin, bref, à quel âge prendrez-vous votre retraite? C'est la grande question existentielle. On s'en va en musique avec King Melrose et Million à CFM.

million. Ben, c'est sûr que gagner un million, ça nous aide à prendre une belle retraite, hein. Ben oui, je vous le souhaite. 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Alors vous allez entendre un indicatif qui va vous dire que c'est la chanson mystère. On s'en va en musique avec Ariane Moffat et Nuit Magique à CIFM et dans quelques instants, l'actualité de la presse canadienne, actualité de 7 heures.

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0: Il est 7h, ici Michel Morin qui vous souhaite la bienvenue à l'antenne de SUFM. Je suis là pour Rock Harvey qui est en vacances cette semaine. C'est un grand plaisir d'être avec vous. Voici l'actualité de la presse canadienne. D'abord, un 17e militaire américain a péri depuis le début de la guerre contre l'Iran. Ce militaire a été tué hier en Irak lors d'une détonation contrôlée d'un drone iranien, a annoncé hier l'armée américaine. La veille, la mort de deux autres militaires avait été annoncée à la suite d'une attaque iranienne contre une base en Jordanie. Les États-Unis ont lancé de nouvelles frappes aériennes en Iran alors que les missiles iraniens tirés en direction de la Jordanie risquaient d'étendre le conflit à Israël, pays voisin. Une autre première nation de l'Ontario était ravagée par les flammes et de nombreux résidents fuient leur communauté du Nord au cours de la fin de semaine. Près de 1000 feux de forêt font rage d'un océan à l'autre et près de 200 autres se situent dans le nord de l'Ontario, causant d'importantes destructions. La première nation de Whitewater Lake a indiqué qu'un feu de forêt avait détruit une grande partie de cette communauté isolée, située à environ 250 km au nord de Thunder Bay en Ontario. Le premier ministre Mark Carney a déclaré hier que plus de 5000 pompiers luttaient contre les incendies à travers le pays. Et de son côté, le président américain Donald Trump ne renonce pas à sa menace d'imposer des droits de douane au Canada en raison de la fumée des feux de forêt. S'adressant aux journalistes à la base militaire d'Andrew hier soir, Donald Trump a déclaré qu'il entretenait de bonnes relations avec Mark Carney, mais que les incendies devaient cesser. Il a ajouté que ces feux polluaient l'air américain et que le Canada devrait peut-être verser des dommages-intérêts, faute de quoi les États-Unis imposeraient des droits de douane. Monsieur Trump a fait cette déclaration après avoir assisté aux côtés du premier ministre Mark Carney à la finale de la Coupe du monde de soccer hier dans le New Jersey. Scène politique maintenant, Claudine Leroux, directrice générale de la Maison des familles de Granby, sera candidate pour la CAQ dans la circonscription de Granby en Estrie aux élections de cet automne. Elle tentera de succéder à François Bonnardel, qui a annoncé lundi son retrait de la vie politique. Madame Leroux, dit qu'il s'agit d'un grand honneur de se présenter dans la circonscription à la suite de Monsieur Bonnardel, qui a occupé de nombreuses fonctions au sein du cabinet de la CAQ.
1: C'est un grand honneur que François me tende ce flambeau. Comment je me sens? Je me sens prête, je me sens bien. Je ne suis pas François, je ne serai jamais François, mais je vous promets d'être Claudine. Je vais aller vers les gens et j'invite tous les citoyens de la circonscription à m'aborder lorsqu'ils me croisent.
0: Et de passage à Granby pour l'annonce, la première ministre Christine Fréchette a rendu hommage à M. Bonnardel qui était présent au dévoilement de la candidature.
2: Je veux vraiment remercier François Bonnardel, qui a été un représentant pour Granby, un représentant incroyable. Tu as porté la voix des gens de Granby, tout d'abord à travers la DQ. On se souviendra, c'est un fier représentant de la DQ, donc les premières racines de notre organisation. Et je sais que tu vas accompagner d'ailleurs notre candidate au cours des prochaines semaines, puis je t'en remercie.
0: Enfin, les amateurs de fromages locaux pourront se régaler cet été avec la Route des fromages, une série d'itinéraires parcourant les fromageries locales de 15 régions du Québec. Lancé par le Conseil des industriels laitiers du Québec, ce site web mobile ouvre dans Google Maps des itinéraires permettant de découvrir 70 fromageries québécoises. Selon Charles Langlois, le directeur général du Conseil des industriels laitiers, le patrimoine fromager québécois compte 1200 fromages différents. Il espère que cet outil permettra de faire connaître les humains derrière les fromages.
3: On veut connaître qui sont derrière nos fromages. Qui est l'artisan qui fabrique ce produit-là? On veut connaître. On veut connaître son histoire. Je pense que c'est quelque chose que le consommateur puis le touriste cherche. Et la route va répondre à ça.
0: Et au sport, en terminant, au soccer, Ferran Torres a marqué en prolongation et l'Espagne a gagné la Coupe du Monde en battant l'Argentine 1-0 en finale hier. L'Espagne a loué un seul but en 8 sorties à ce mondial. Il s'agit d'un record pour un club ayant remporté la finale. Et bien voilà, ça complète l'actualité à l'antenne de SUFM.
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0: Météo pour aujourd'hui, généralement nuageux. On a toujours de bons vents. Les vents d'ouest qu'on a habituellement l'automne ou l'hiver, ben là, on les a aujourd'hui. Donc, des vents d'ouest à 20 km/h, des rafales à 40, maximum 23, humidex 25. Ce soir, ciel dégagé, les vents qui vont s'alléger au cours de la soirée avec un minimum de 10. Demain, mardi, ensoleillé, devenant alternance de soleil et de nuages le matin, devenant avec des vents devenant du sud-est à 20 km/h en mi-journée, maximum 24, humidex 27 et un aperçu pour mercredi, de la pluie avec un maximum de 20. Le soleil se couchera à 20h16 et actuellement, on a 15 degrés à Carleton-sur-Mer. En musique, voici la formation Odds et Satisfied, souvenir de 1995 à CFM. Bon lundi.

0: Odds avec Satisfaction FM. Vous savez que Petit Rocher, du côté du Nouveau-Brunswick, ben, on se prépare pour le Blues de la Baie. Ben oui, ça revient encore une fois cette année. Il y aura beaucoup d'artistes fort intéressants si vous aimez le blues. Beaucoup d'animations également dans les rues et tout ça. Alors, c'est fort intéressant. Et il y aura le jeudi 23 juillet la soirée Autour du Monde. La soirée Autour du Monde est de retour pour 2026 et on vous invite à plonger dans une expérience musicale unique à une soirée multiculturelle Blues de la Baie. Cette soirée exceptionnelle célèbre encore une fois la diversité des rythmes et des mélodies du monde entier présentée par des musiciens talentueux qui fusionnent le blues avec des influences rock, soul, funk, R&B et bien plus encore. Donc une atmosphère très chaleureuse qui célèbre la richesse de la musique du monde et on vous invite à être prêt à vibrer au rythme d'une fusion musicale unique. Donc c'est le 23 juillet, les artistes hommage à Joe Cocker par Unchained and the Mad Dog et les Mellow Tones. Alors c'est voilà. 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
0: 7h13, félicitations à Luc Labillois qui vient de gagner une belle paire de billets pour la soirée autour du monde pour le Blues Labé à Petit Rocher, donc la soirée du 23 juillet prochain. Félicitations Luc, il était content, pas mal content à 7h04 le matin, gagner une belle paire de billets comme ça, c'est pas mal le fun. Vous savez que les pêcheurs doivent maintenant remplir quelque chose de très très important, un journal de bord électronique. Ben oui, c'est un article intéressant de Sarah Champagne dans la presse, donc avant de prendre le large au petit matin, les capitaines de chalutiers doivent programmer leur itinéraire. À chaque bouée où il y a des casiers à remonter de homards, de crabes et de certains poissons, les pêcheurs doivent fournir des données bien précises. C'est la tenue obligatoire de ce journal de bord électronique qui s'étend graduellement et qui vise à assurer un avenir durable à la mer en calculant tout ce qui sort de l'eau. Alors donc, c'est une nouvelle approche pour ces gens-là qui n'étaient pas nécessairement habitués. On avait un journal de bord qui était en papier, mais là, ben, il pouvait se friper, il pouvait se faire arroser et tout ça. Donc, le journal de bord électronique est un gros virage pour les pêcheurs. Et c'est dans une courbe, on dit que les pêcheurs sont dans une courbe d'apprentissage. Certains pêcheurs seniors sont intimidés par la technologie. Il faut s'habituer. En même temps, il y a certains avantages comme la géolocalisation automatique, explique Luc Leblanc, qui est expert conseil en pêche. Donc, c'est une nouvelle adaptation. C'est sûr que la technologie, je dois vous dire, c'est partout. Même à la radio, c'est partout pour s'adapter. La technologie qui prend de plus en plus de place. Quand j'ai commencé, c'était les 45 tours, long jeu et tout. Et à un moment donné, il y a eu tout un mélange de technologies. Donc, c'est partout. Et là, ça s'étend même aux pêcheurs qui doivent remplir leur journal de bord maintenant, un journal de bord électronique. Voici Kaylem et qu'on se raconte à CUFM à 7h15.

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4: 7h22 minutes. Petite nouvelle qui va avoir quand même un grand impact sur les autres concessionnaires auto, en fait les autres fabricants d'automobiles. C'est Ford qui vient de s'entendre avec Unifor. Donc c'est un accord. C'est le syndicat représentant plus de 5000 salariés rémunérés à l'heure chez Ford Canada. Indique que ses adhérents ont voté à une écrasante majorité en faveur d'un accord triennal avec le constructeur automobile. Dans un communiqué, Unifor précise que les membres couverts par la convention collective principale ont voté à 74% en faveur de l'accord, tandis que les membres des deux sections locales ont respectivement voté à 97 et 100% en faveur de celui-ci. Le communiqué précise que les salariés vont bénéficier, entre autres, d'une augmentation salariale générale de 9% sur la durée de la convention collective, ainsi que d'autres hausses également. Il indique également que Ford annonce des investissements d'une valeur de 1,25 milliard de dollars dans l'ensemble de ces sites de production canadiens. Donc, une nouvelle quand même assez importante parce que ça a des répercussions également souvent sur les autres fabricants automobiles et aussi, j'imagine, sur le prix des autos également. Voici Sale Barbe, les haricots, et dans quelques instants, Mario Cyr avec nous pour l'actualité locale et régionale.

0: 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Voici maintenant le bulletin d'information régionale.
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2: 7h30, minutes. Mario Aussir est avec nous. Bonjour, Mario.
3: Bonjour, Michel.
2: D'abord, Catherine Blouin refuse toujours de commenter le dossier du service de garde de Brigitte Bourgeois, mais affirme avoir transmis les informations au ministère de la Sécurité intérieure.
3: Oui, la citoyenne de Maria a dû quitter sa propriété de la rue des Pluviers en raison des risques de submersion côtière. Toutefois, son dossier est traité comme tout autre propriétaire privé. Or, Brigitte Bourgeois n'a d'autre choix que de se contenter d'une somme de 385 000 $, soit 100 000 $ de moins que si le gouvernement reconnaissait son service de garde comme étant une entreprise. Sa nouvelle résidence, située à Cascapédia Saint-Jules, n'est pas du tout adaptée pour recevoir 6 enfants. La municipalité de Maria et la MRC Avignon demandent à Québec de changer les critères du cadre de prévention des sinistres ainsi que du programme général d'assistance financière. Questionnée à ce sujet, la ministre de la Famille et députée de Bonaventure, Catherine Blouin, a refusé de commenter, mais elle affirme avoir transmis l'information au ministre Yann Lafrenière.
4: Oui, en fait, j'ai transmis, bien sûr, toutes les informations. Mon équipe est en communication avec M. Lafrenière. Je lui ai parlé également. Donc, je ne commande pas de dossier précis des citoyens comme ça. Et je peux aussi dire que les personnes m'ont reconnu. Donc, c'était le cas de la garderie qu'opérait Mme Bourgeois, ne font pas partie du réseau de la petite enfance qui est sous la gouverne du ministère de la Famille.
3: Et la mairesse de Maria, Patricia Chartier, déplore que malgré ses demandes, il a été impossible de rencontrer Catherine Blouin pour discuter du dossier. Elle et Brigitte Bourgeois ont eu droit à une visioconférence avec le personnel politique de la députée.
2: Maintenant, Mario, les recherches se poursuivent pour retrouver Pepito Junior Labrador, 45 ans, de Montréal.
3: Oui, il s'agit de l'un des deux pêcheurs tombés à l'eau vendredi à Marsouis. La Sûreté du Québec a publié son identité hier et selon la SQ, l'homme pêcha sur un rocher et serait tombé à l'eau. Aujourd'hui, les recherches se poursuivront sur les berges et en bateau, si les conditions le permettent. Il est accompagné d'une deuxième personne qui s'est aussi retrouvée à l'eau. Son corps a été repêché vendredi par des pêcheurs et un poste de commandement a été établi à Saint-André-Mont.
2: Les gouvernements provincial et fédéral se sont entendus pour renouveler le fonds de pêche du Québec jusqu'en 2031.
3: Oui, donc une enveloppe de 50 millions qui vient d'être renouvelée pour 5 ans. Et le financement du programme provient à 60 % du gouvernement fédéral et à 40 % du gouvernement provincial. Le fonds vise à stimuler l'innovation, le développement de nouveaux produits ainsi que de nouveaux équipements dans la transformation encore le secteur de la capture. Le député de la Gaspésie-les-Îles, de la Madeleine et Vistigouche, Alexis Deschênes, est satisfait de la nouvelle entente, malgré le retard dans l'annonce qui était attendue depuis le printemps.
5: Ça pouvait autant être une entreprise qu'un centre de recherche, qu'une association de pêcheurs qui il fallait soumettre des demandes. Et les critères, il fallait soit que ça stimule l'innovation, soit que ça soit un investissement dans des infrastructures, soit que ce soit pour travailler un partenariat scientifique, par exemple pour tester des nouvelles façons de capturer les stocks de poissons.
3: Et le Fonds des pêches permettrait d'investir pour trouver de nouveaux marchés afin d'être moins dépendant de celui des États-Unis, où le risque de tarifs douaniers pourrait survenir à tout moment, selon Alexis Deschênes.
5: On est présentement épargné. Il n'y a aucun tarif sur nos produits de la mer du côté des États-Unis. Les tarifs pourraient survenir à tout moment. Alors, d'avoir de nouveaux marchés d'exportation, de diversifier nos clients pour vendre davantage en Europe et en Asie. On sait que le Québec est pas suffisamment présent lors du salon de Barcelone sur les produits de la mer. À Boston, j'y suis allé, puis on voyait la présence du Québec. Mais à Barcelone, on me dit que le Québec n'est pas assez présent. Donc, ça pourrait être une idée.
3: Les organisations pourront soumettre leurs propositions de projet à compter du 1er septembre.
2: Maintenant, Mario, Marie-Pierre Dion de la microbrasserie La Bonne Aventure à Bonne Aventure s'implique pour l'Association québécoise de la prévention du suicide.
3: Oui, en 2022, Marie-Pierre Dion a amassé des fonds pour la QPS en courant le marathon de Québec. Et cette année, elle et son conjoint, Sébastien Caillouette, brasseur et copropriétaire de la microbrasserie, ont décidé de créer une bière et un chandail spécialement pour amasser des fonds pour la prévention du suicide.
6: Le projet, on l'appelle Ensemble. Cette année, on a décidé de s'impliquer autrement. On aurait pu faire une bière, puis on a décidé aussi de faire un chandail à l'effigie de la bière. C'est un projet qui me tient vraiment à cœur, puis que j'ai voulu développer pour avancer les fonds, pour essayer de parler plus ouvertement du suicide. Ça touche beaucoup plus de gens qu'on a décidé de travailler depuis déjà plusieurs mois en collaboration avec la QPS pour être certain que ça parle de la bonne façon aux gens.
3: Et le dessin qui orne les canettes et le chandail a été créé par Marie-Pierre Dion en hommage à son père qui s'est suicidé il y a quelques années. On retrouve aussi une citation d'Henri Matisse qui dit « Il y a des fleurs partout pour qui veut bien les voir ».
6: L'image sur la canette, c'est la même qu'on retrouve sur le chandail avec la petite citation de Henri Matisse, qui est un artiste que j'aimais beaucoup le sens de son message. À l'intérieur de la fleur, il y a un petit bonhomme sourire qui a un clin d'œil aussi à mon père, qui est un dessin qui me dessinait toujours quand j'étais petite, fait qu'on l'a intégré aussi à la fleur. Fait que c'est subtil, mais pour moi, ça veut dire beaucoup.
3: Et les produits se vendent directement sur place à la microbrasserie, mais plusieurs partenaires du milieu ont voulu s'impliquer.
6: Les chandails sont disponibles à notre bistrot, les canettes aussi, mais on a aussi eu la chance d'avoir plein de gens qui se sont mobilisés et qui nous ont demandé pour distribuer nos canettes. Je pense au IGA, à New Richmond, la poissonnerie, à Carleton, il y a aussi le marché Nicolas. Donc, c'est toutes des gens qui nous ont approchés, qui ont été touchés par le projet et qui ont vraiment répondu présent pour pouvoir nous aider là-dedans.
3: Et tout l'argent amassé sera remis à la QPS le 10 septembre prochain, soit pour la Journée nationale de la prévention du suicide.
2: Ben, félicitations, c'est un très beau geste de Marie-Pierre Dion. Oui. Merci beaucoup, Mario Cyr. Il est 7h36.
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4: 7h45 minutes dans l'actualité du jour. Bien, la guerre entre les États-Unis et l'Iran continue de s'intensifier, hein, et ce qui place Donald Trump dans une position de plus en plus délicate, selon Romuald Ciora, qui est directeur de l'Observatoire géostratégique des États-Unis à l'IRIS. Donc, il a donné une entrevue hier à LCN, entrevue très intéressante. Et c'est cette huitième nuit de frappe américaine en Iran visait à punir le corps des gardiens de la révolution que Washington accuse d'avoir orchestré les attaques survenues en Jordanie la veille, lesquelles auraient coûté la vie à deux militaires américains. Et en réplique, le guide suprême iranien a menacé d'infliger aux Américains une leçon inoubliable si les frappes se poursuivaient. Selon M. Ciora, Donald Trump doit composer avec une base électorale MAGA de plus en plus mécontente, entre autres en raison du protocole d'accord signé avec Versailles le mois dernier, parce que c'était censé être réglé, mais c'est loin d'être réglé. Et ce protocole prévoyait des investissements pouvant atteindre 300 milliards de dollars américains en faveur de l'Iran. Cette situation pourrait peser lourd lors des élections mi-mandat. Et non seulement ça, mais il y a aussi l'essence qui continue de grimper également aux États-Unis. Ça a des répercussions, bien sûr, sur tous les produits parce que on sait que les produits sont voyagés en camion, donc

coûte de plus en plus cher. Et là, ben, il est vraiment fait Donald Trump dans tout ça. C'est une espèce de constat, d'échec et mat. Là, il sait pas comment s'en sortir, mais il est pris d'un côté comme de l'autre. Alors, d'un côté avec l'Iran et de l'autre côté avec sa base électorale. Comment il va s'en sortir? Pauvre Donald. Enfin, bref. Voici Laurence Nerbonne et Rainbow.

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3: Météo pour aujourd'hui, ben, y a pas de problème, c'est du soleil. On a encore du vent, par exemple. Ben oui, si vous êtes en vacances et vous trouvez qu'on se fait brasser pas mal, ben, des fois, ça nous arrive. Ce sont des vents d'ouest qui perdurent. Donc, vent d'ouest à 20 km/h, des rafales à 40, maximum 23, humidex 25. Ça ne nous empêche pas d'aller au bord de la mer. Ce soir, ciel dégagé, les vents d'ouest qui vont s'alléger avec un minimum de 10 demain mardi, ensoleillé, des vents devenant alternance de soleil et de nuages le matin et les vents du sud-est à 20 km/h. En mi-journée, maximum de 24 et un aperçu par mercredi de la pluie avec un maximum de 20 degrés. Et actuellement, à Carleton-sur-Mer, notre thermomètre nous indique autour de 16 degrés. À ne pas manquer demain au parc du Vieux Quai de Maria, le Petit Cœur de Manon, c'est à compter de 19h30. Donc, le Petit Cœur de Manon qui réunit 6 chanteuses de la Baie des Chaleurs, Evelyne Chiasson, Marie-Josée Cyr, Marie-Thérèse Godbout, Marie-André Otis et Olivia Saint-Laurent sous la direction de la passionnée Manon Ouellette, forte de plus de 40 ans d'expérience à la tête de chorale. Elle est multi-instrumentiste également, Manon, bien connue dans la région, et on a eu l'occasion même de faire du théâtre ensemble. Donc, elle a tous les talents, cette Manon. Donc, le Petit Cœur de Manon, pour une belle soirée en perspective, c'est demain au Parc du Vieux Quai de Maria. On s'en va en musique avec Marie-Pierre Arthur et Fil de Soie à SUFM.

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0: Il est 8h, ici Michel Morin. Voici l'actualité. D'abord, un 17e militaire américain a péri depuis le début de la guerre contre l'Iran. Ce militaire a été tué hier en Irak lors d'une détonation contrôlée d'un drone iranien, a annoncé hier l'armée américaine. La veille, la mort de deux autres militaires avait été annoncée à la suite d'une attaque iranienne contre une base en Jordanie. Les États-Unis ont lancé de nouvelles frappes aériennes en Iran, alors que les missiles iraniens tirés en direction de la Jordanie risquait d'étendre le conflit à Israël, pays voisin. Une autre première nation de l'Ontario a été ravagée par les flammes et de nombreux résidents ont fui leur communauté au nord au cours de la fin de semaine. Près de 1000 feux de forêt font rage d'un océan à l'autre et près de 200 d'entre eux se situent dans le nord de l'Ontario, causant d'importantes destructions. La première nation de Whitewater Lake a indiqué qu'un feu de forêt avait détruit une grande partie de cette communauté isolée, situé à environ 250 km au nord de Thunder Bay, en Ontario. Le premier ministre Mark Carney a déclaré hier que plus de 5000 pompiers luttaient contre les incendies à travers le pays. Et de son côté, le président américain Donald Trump menace toujours d'imposer des droits de douane au Canada en raison de la fumée des feux de forêt. S'adressant aux journalistes à la base militaire d'Andrews hier soir, Donald Trump a déclaré qu'il entretenait de bonnes relations avec Mark Carney, mais que les incendies devaient cesser. Il a ajouté que ces feux polluaient l'air américain et que le Canada devrait peut-être verser des dommages-intérêts, faute de quoi les États-Unis imposeraient des droits de douane. M. Trump a fait cette déclaration après avoir assisté aux côtés du premier ministre Mark Carney à la finale de la Coupe du monde de soccer hier dans le New Jersey. Après une année particulièrement tragique sur les routes lors des vacances de la construction en 2025, le premier week-end de cette période suscite déjà de l'inquiétude cette année, puisque 5 personnes sont décédées en seulement 3 jours. Le week-end a débuté donc vendredi de manière tragique lorsqu'une famille a été décimée dans une violente collision frontale sur la route 329 à Lantier dans les Laurentides. Un dépassement risqué est la cause de cet accident qui laisse un jeune homme de 13 ans orphelin. Le lendemain, deux personnes ont perdu la vie et une personne a été grièvement blessée lors d'un accident impliquant 4 véhicules sur la route 138 près de Tadoussac. Et hier après-midi, un carambolage impliquant 4 véhicules a fait 2 blessés graves sur l'autoroute 40 à Trois-Rivières. Claudine Leroux, directrice générale de la Maison des familles de Granby, sera candidate pour la CAQ dans la circonscription de Granby en Estrie aux élections de cet automne. Elle tentera de succéder à François Bonnardel qui a annoncé son retrait de la vie politique. Madame Leroux dit qu'il s'agit d'un grand honneur de se présenter dans la circonscription à la suite de Monsieur Bonnardel qui a occupé de nombreuses fonctions au sein du cabinet de la CAQ.
1: C'est un grand honneur que François me tende ce flambeau. Comment je me sens? Je me sens prête, je me sens bien. Je ne suis pas François, je ne serai jamais François, mais je vous promets d'être Claudine. Je vais aller vers les gens et j'invite tous les citoyens de la circonscription à m'aborder lorsqu'ils me croisent.
0: De passage à Granby pour l'annonce, la première ministre Christine Fréchette a rendu hommage à M. Bonnardel qui était présent au dévoilement de la candidature.
2: Je veux vraiment remercier François. François Bonnardel, qui a été un représentant pour Granby, un représentant incroyable. Tu as porté la voix des gens de Granby, tout d'abord à travers la DQ. On se souviendra, c'est un fier représentant de la DQ, donc des premières racines de notre organisation. Et je sais que tu vas accompagner d'ailleurs notre candidate au cours des prochaines semaines, puis je t'en remercie.
0: Enfin, les amateurs de fromages locaux pourront se régaler cet été avec la Route des fromages, une série d'itinéraires parcourant les fromageries locales de 15 régions du Québec. Lancé par le Conseil des industriels laitiers du Québec, ce site web mobile ouvre dans Google Maps des itinéraires permettant de découvrir 70 fromageries québécoises. Selon Charles Langlois, le directeur général du Conseil des industriels laitiers, le patrimoine fromager québécois compte 1200 fromages différents. Il espère que cet outil permettra de faire connaître les humains derrière le fromage.
3: On veut connaître qui sont derrière nos fromages. Qui est l'artisan qui fabrique ce produit-là? On veut le connaître. On veut connaître son histoire. Je pense que c'est quelque chose que le consommateur et le touriste cherchent. Ils la route va répondre à ça.
0: Enfin, au sport, en terminant au soccer, Ferran Torres a marqué en prolongation et l'Espagne a gagné la Coupe du Monde en battant l'Argentine 1-0. L'Espagne a alloué un seul but en 8 sorties dans ce mondial. Il s'agit d'un record pour un club ayant remporté la finale. Et bien voilà, ça complète l'actualité à l'antenne de Sieu FM.
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0: Météo pour aujourd'hui, du temps généralement ensoleillé. On a de bons vents encore. Des vents d'ouest à 20 km/h, des rafales à 40, maximum 23, humidex 25. Ce soir, dégagé, les vents vont s'alléger, ça va faire du bien. Minimum de 10 demain, mardi, soleil, devenant alternance de soleil et de nuages le matin, avec des vents du sud-est à 20 km/h en mi-journée, maximum 24, et un aperçu pour mercredi de la pluie avec 20 degrés. Les moyennes de saison, 24 le jour, 13 la nuit. Le soleil se couchera à 20h16, et actuellement, on a 17 degrés à Carleton-sur-Mer.
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0: L'indice de danger d'incendie en forêt pour aujourd'hui est bas et demain, il sera modéré. Il est 8h07. Souvenir de 1997 avec Johnny Lang, Lie to Me à CFM. Michel Morin avec vous jusqu'à 9h.

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12: 8h14, vous savez qu'il y a pas mal d'activités qui se déroulent chez nous, bien sûr, c'est l'été, beaucoup de spectacles également. Et à la Marina de Carleton, ce soir à 17h, ce sont les lundis jam avec Norman Parent, donc c'est à ne pas manquer. Et la thématique ce soir, c'est le blues. Alors si vous voulez jammer avec lui, on appelle ça le micro ouvert ou open mics, avec Norman Parent, c'est à tous les lundis. Vous pouvez vous inscrire, l'inscription est recommandée directement à Norman sur Facebook Messenger, donc pour vous inscrire, alors pour aller jammer avec Norman Parent. Et je vous en glisse un mot tout à l'heure, le petit cœur de Manon, c'est demain, c'est au parc du Vieux Quai à Maria, le petit cœur de Manon qui réunit 6 chanteuses de la Baie des Chaleurs, Evelyne Chiasson, Marie-Josée Cyr, Marie-Thérèse Godbout, Marie-Andrée Otis et Olivia Saint-Laurent et le maire, et le tout sous la direction passionnée de Manon Ouellette. Alors c'est à ne pas manquer. Et également, peut-être vous mentionner que c'est la 25e année des causeries à la pointe Tracadie-Garche en vous en allant vers le phare. Vous allez voir un petit chalet. Et c'est là que ça se tient. Et demain soir, les dictons de température avec André Philippe. Ça s'annonce intéressant. Le 3 fait le mois. Il va parler de Fred la Marmotte qui annonce le printemps et d'autres également. Les dictons de température remplissent le calendrier tout au long de l'année. C'est rempli de sagesse, souvent de vérité et souvent aussi avec des fantaisies. Alors, c'est à ne pas manquer. Ça, c'est mardi. Et le jeudi 23 juillet, c'est Hélène Gaulin qui sera là, biologiste et autrice. Et elle va nous parler du parc national Forillon, un joyau de notre Gaspésie. Et un petit tour à Passepébiac pour vous dire que le prochain spectacle au Centre culturel de Passepébiac bien qu'aura lieu le mercredi 30 juillet 20h avec Guillaume Pinault. Guillaume Pinault qui, lui, est en rodage. Donc, c'est son troisième spectacle et c'est comme ça que ça se passe. Hein? Donc, on se promène en région pour roder le spectacle, ajuster les gags et tout ça. Et on teste des choses, on les enlève, on ajoute des phrases, on en coupe. Alors, c'est comme ça. Donc, Guillaume Pinault, c'est à 20h le mercredi 30 juillet. Et il ne faut pas oublier que le 22 juillet, la Maison de la culture de Nouvelle présente Serge André Jones. Ça, c'est mercredi cette semaine avec du néo-classique spectacle qui est gratuit. Ça fait le tour, mes très chers amis. On va retourner en musique dans quelques instants. Ce qui s'amène, entre autres, c'est Olivier Dion.
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Il y a du soleil aujourd'hui. Le vent va persister, mais le vent va se calmer au cours de la soirée sans trop de problèmes. Donc, 25 degrés comme maximum aujourd'hui avec un humidex. Donc, on devrait être bien. Si vous allez au bord de la mer, ben, des fois, ça prend une petite serviette ou quelque chose du genre s'il vente trop. Mais sinon, vous allez passer une belle journée. Il y a des sentiers, beaucoup de choses à faire. Et ce soir, le festival Juste pour rire va rendre hommage au comédien Marc Messier. Donc, lors de l'intronisation de la série culte La Petite Vie à son temple de la renommée. La soirée hommage est en préparation depuis des mois et elle a dû être remaniée, repensée ces jours-ci après le décès du comédien Marc Messier et presque aussi culte que la série elle-même. Son personnage de Régent, le mari de Thérèse, a assurément marqué l'imaginaire du grand public. On le sait, il parlait toujours à la troisième période. Comment est-ce qu'il va aujourd'hui? Ben, il va bien, hein? Il va bien quand il parlait, bien sûr, à son beau-père. Et ce que nous dit les gens qui ont travaillé autour de tout ça, c'est qu'on avait prévu des choses avec Marc et avec Louis Saya, qui est décédé, lui, le 1er avril, mais malheureusement, le destin en a décidé autrement. On a dû revoir les plans pour l'intronisation de La Petite Vie au Temple de la Renommée et ajuster le contenu qu'on avait préparé. C'est ce que souligne le grand patron de Juste pour rire, Sylvain Parent-Bédard. Et il y aura un hommage particulier qui sera rendu à Marc Messier dans le cadre de cette soirée-là. Et on pense que les fans présents vont vivre un grand moment d'émotion. Alors donc, oui, parce qu'on a perdu encore une fois, puis on est rendu dans cette période-là de perdre des grands qui ont bâti le Québec, bâti la culture du Québec. On s'en va en musique avec Olivier Dion, demain à l'aube, et dans quelques instants, Mario Cyr est avec nous pour l'actualité locale et régionale.

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2: Il est presque 8h30 et notre collègue Mario...
3: Mario!
2: Oui! Ben là, vire pas le fer dans plein, des
3: c'est
2: fois
3: pas
2: on est des...
3: Bob.
2: Ah oui, c'est... Ouais. C'est Bob qui s'est... Non, mais ça arrive des fois. Non, mais on est pressé, puis à un moment donné, ben, bang, là, il y a un petit blanc. Tu sais, comme les cassettes de l'époque, tu sais, les petites cassettes 4 pistes, il y avait un blanc, là.
3: Oui, j'en ai une, d'ailleurs, sur mon bureau. J'ai trouvé ça par hasard dans la discothèque. Elle est dans son emballage original.
2: Original? Oui. OK. Il n'y a rien dessus, là. Elle n'a pas été... Ah, ben, j'étais pour dire, qu'est-ce qu'il y a là-dessus? J'aurais été curieux de savoir s'il y avait un enregistrement quelconque. Bon, Mario, plus sérieusement, Catherine Blouin refuse toujours de commenter le dossier du service de garde de Brigitte Bourgeois, mais affirme avoir transmis les informations au ministère de la Sécurité intérieure.
3: Oui, la citoyenne a dû quitter sa propriété de la rue des Pluviers en raison des risques de submersion côtière. Toutefois, son dossier est traité comme tout autre propriétaire privé. Or, Brigitte Bourgeois n'a d'autre choix que de se contenter d'une somme de 385 000 $, soit 100 000 de moins que si le gouvernement reconnaissait son service de garde comme étant une entreprise. Sa nouvelle résidence n'est pas du tout adaptée pour recevoir 6 enfants et la municipalité de Maria et la MRC Avignon demandent donc à Québec de changer les critères du cadre de prévention des sinistres ainsi que du programme général d'assistance financière. Questionnée à ce sujet, la ministre de la Famille et députée de Bonaventure, Catherine Blouin, a refusé de commenter, mais elle affirme avoir transmis l'information au ministre Yann Lafrenière.
4: Ah oui, en fait, j'ai transmis, bien sûr, toutes les informations. Mon équipe est en communication avec M. Lafrenière. Je lui ai parlé également. Donc, je ne commande pas de dossier précis des citoyens comme ça. Et je peux aussi dire que les personnes non reconnues, donc c'était le cas de la garderie qui opérait à Mme Bourgeois, ne font pas partie du réseau de la petite enfance qui est sous la gouverne du ministère de la Famille.
3: Et la mairesse de Maria, Patricia Chartier, déplore que malgré ses demandes, il a été impossible de rencontrer Catherine Blouin en personne pour discuter du dossier. Elle et Brigitte Bourgeois ont eu une visioconférence avec le personnel politique de la députée.
2: Maintenant, les recherches se poursuivent pour retrouver Pepito Junior Labrador, 45 ans, de Montréal.
3: Oui, il s'agit de l'un des deux pêcheurs tombés à l'eau vendredi à Marsouin et la Sûreté du Québec a publié son identité hier. Selon les SQ, l'homme pêcha sur un rocher et serait tombé à l'eau. Aujourd'hui, les recherches se poursuivront sur les berges et en bateau si les conditions le permettent. Il était accompagné d'une deuxième personne qui s'est aussi retrouvée à l'eau et son corps a été repêché vendredi par des pêcheurs. Un poste de commandement a été établi à Saint-Anthémon.
2: Maintenant, les gouvernements provincial et fédéral se sont entendus pour renouveler le fonds des pêches du Québec jusqu'en 2031.
3: Oui, il est doté d'une enveloppe de 50 millions et le financement du programme provient à 60 % du gouvernement fédéral et à 40 % du gouvernement provincial. Le fonds vise à stimuler l'innovation, le développement de nouveaux produits ainsi que de nouveaux équipements dans la transformation ou le secteur de la capture. Le député de la Gaspésie, les îles de la Madeleine, Lestigouche, Alexis Deschênes, est satisfait de la nouvelle entente, malgré le retard dans l'annonce.
5: On pouvait autant être une entreprise qu'un centre de recherche, qu'une association de pêcheurs qui il fallait soumettre des demandes. Et les critères, il fallait soit que ça stimule l'innovation, soit que ce soit un investissement dans des infrastructures, soit que ce soit pour travailler un partenariat scientifique, par exemple pour tester des nouvelles façons de capturer les stocks de poissons.
3: Et le Fonds des pêches permettrait d'investir pour trouver de nouveaux marchés afin d'être moins dépendant de celui des États-Unis où le risque de tarifs douaniers pourrait survenir à tout moment.
5: On est présentement épargné. Il n'y a aucun tarif sur nos produits de la mer du côté des États-Unis. Les tarifs pourraient survenir à tout moment. Alors, d'avoir de nouveaux marchés d'exportation, de diversifier nos clients pour vendre davantage en Europe et en Asie. On sait que le Québec est pas suffisamment présent lors du salon de Barcelone sur les produits de la mer. À Boston, j'y suis allé, puis on voyait la présence du Québec. Mais à Barcelone, on me dit que le Québec n'est pas assez présent. Donc, ça pourrait être une idée.
3: et les organisations pourront soumettre leurs propositions de projet à compter du 1er septembre.
2: Un beau geste, Mario, de Marie-Pierre Dion de la microbrasserie La Bonne Aventure à Bonne Aventure qui s'implique dans l'Association québécoise pour la prévention du suicide.
3: Oui, en 2022, Marie-Pierre Dion a amassé des fonds pour la QPS en courant le Marathon de Québec et cette année, elle et son conjoint, Sébastien Caillouette, brasseur et copropriétaire de la microbrasserie, ont décidé de créer une bière et un chandail spécialement pour amasser de l'argent pour la prévention du suicide.
6: Le projet, on l'appelle Ensemble. Cette année, on a décidé de s'impliquer autrement. On aurait pu faire une bière, puis on a décidé aussi de faire un chandail à l'effigie de la bière. C'est un projet qui me tient vraiment à cœur, puis que j'ai voulu développer pour avancer les fonds, pour essayer de parler plus ouvertement du suicide. Ça touche beaucoup plus de gens qu'on a décidé de travailler depuis déjà plusieurs mois en collaboration avec la QPS pour être certain que ça parle de la bonne façon aux gens.
3: Et le dessin qui orne les canettes de bière et le chandail a été créé par Marie-Pierre Dion en hommage à son père qui s'est suicidé il y a quelques années. On y retrouve aussi une citation d'Henri Matisse qui dit « Il y a des fleurs partout pour qui veut bien les voir ».
6: L'image sur la canette, c'est la même qu'on retrouve sur le chandail avec la petite citation de Henri Matisse, qui est un artiste que j'aimais beaucoup le sens de son message. À l'intérieur de la fleur, il y a un petit bonhomme sourire qui a un clin d'œil aussi à mon père, qui est un dessin qui me dessinait toujours quand j'étais petite, fait qu'on l'a intégré aussi à la fleur. Fait que c'est subtil, mais pour moi, ça veut dire beaucoup.
3: Et les produits se vendent directement sur place à la microbrasserie et plusieurs partenaires du milieu ont également voulu s'impliquer.
6: Les chandails sont disponibles à notre bistrot, les canettes aussi, mais on a aussi eu la chance d'avoir plein de gens qui se sont mobilisés et qui nous ont demandé pour distribuer nos canettes. Je pense au IGA, à New Richmond, la poissonnerie, à Carleton, il y a aussi le marché Nicolas. Donc, c'est toutes des gens qui nous ont approchés, qui ont été touchés par le projet et qui ont vraiment répondu présent pour pouvoir nous aider là-dedans.
3: Et tout l'argent amassé sera remis à la QPS le 10 septembre prochain, soit la Journée nationale de la prévention du suicide.
2: Enfin, Mario, le vice-président de l'organisation du club de course de Nouvelles a vengé samedi dernier ses défaites de la fin de semaine précédente.
3: Oui, fort de deux victoires la fin de semaine dernière, Ivanhoé Landry a montré que même de vieux et très jeunes chevaux peuvent livrer la marchandise quand ils sont bien conduits. C'est ce qui s'est passé samedi pendant le deuxième programme à Nouvelles dans le cadre du circuit régional des courses de chevaux. Ivanhoé Landry, qui court depuis 1973, qui possède plusieurs chevaux, a commencé par gagner la deuxième course avec Tonton, qui a fait un temps de 2 minutes 9 secondes et 1 dixième. Et dans le programme du 11 juillet, il avait fait un temps beaucoup plus lent.
7: Il a sauté une fuse. Au départ, là, j'ai décollé 20 longueurs derrière et j'ai fini à 10 longueurs. Ben, c'est parce que les jeunes chevaux, il faut qu'ils entraînent en groupe, idéalement. Mais cet hiver, j'étais tout seul ici. Ça fait que j'ai entraîné tout seul.
3: Tonton est la progéniture de la championne Sophie, qui à 12 ans est une jument encore performante, mais vieillissante. Elle a cependant prouvé qu'il lui restait encore de quoi émerveiller les spectateurs en gagnant la sixième course. Et ces deux gains, avec une mère et son poulain dans un même programme de course, peuvent être considérés comme un événement plutôt exceptionnel selon Ivanhoé Landry.
7: Sophie a bien été, mais commence à prendre de l'âge, là, à l'aube de la retraite. Ça va finir la saison, puis après ça, on va faire l'élevage avec.
3: Et lors de sa carrière, elle a gagné plus de 140 000 $ en bourse en quelques 200 départs.
2: Bon, ben ça va être une belle retraite pour Sophie.
3: Oui.
2: On va lui le souhaiter.
3: Une, bonne retraite.
2: Une très belle retraite. Merci beaucoup, Mario Cyr. Il est 8h37.
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Emma, de son vrai nom, Marie-Andrée Bergeron, donc Emma, qui est chanteuse, actrice également, qui a connu beaucoup de succès début des années 2000, autour des années 2000, et notamment avec sa chanson Baila, et qu'elle a vendu plus de 300 000 albums, qui revient en force avec cette chanson-là. C'était l'été. 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Alors voilà, on a un souhait d'anniversaire pour terminer l'émission. Bonne fête à Jacques Leblanc. C'est de la part du Club des 50 ans et plus de Maria. Ici Michel Morin qui vous souhaite de passer une excellente fin de journée. On va se reparler demain matin à compter de 6h parce qu'on est à l'heure d'été. L'émission commence à 6h l'été. C'est le fun, hein? Ça nous fait une demi-heure de plus pour dormir. On s'en plaindra pas. Et à compter de 10h, vous allez retrouver Pénélope Garon qui sera avec vous. Je vous souhaite de passer une excellente journée. On se laisse avec Jules et Karma à SUFM.

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Bonjour tout le monde, comment allez-vous ce matin? Bon début de semaine, lundi 20 juillet, il est 10h, Pénélope Garon au microphone d'ici l'horizon. Très heureuse de vous retrouver ce matin, magnifique journée dans la baie des Chaleurs. Les vacances de la construction qui sont bien en selle, j'en profite pour saluer toutes les travailleurs, tous et toutes ceux et celles qui travaillent dans le milieu de la construction, que vous soyez de la baie des Chaleurs, bonnes vacances à vous, mais que vous soyez de l'ensemble des régions du Québec, si vous avez choisi la baie des Chaleurs comme lieu de destination vacances, bienvenue dans notre région. Vous êtes un nombre 200 000 travailleurs de la construction qui ont pris la route des vacances vendredi. Nombre d'heures travaillées record pour les gens de la construction cette année, donc des vacances bien méritées, en espérant que vous pourrez en profiter pleinement chez nous. Et parlant de vacances et d'en profiter, ce sera une très, très belle journée du soleil aujourd'hui. Des bons vents ce matin, rafale à 40 km/h, maximum de 23, mais avec un humidex à 25 comme ressenti pour aujourd'hui. La nuit sera dégagée, les vents qui vont baisser au fur et à mesure que la journée avance, mais ça sera pas chaud, minimum de 10 pour cette nuit. Demain, du soleil, 24, humidex à 27. Et pour mercredi, on annonce de la pluie, mais c'est la seule journée pluvieuse prévue cette semaine, maximum de 20, fait 18 degrés en ce moment sur la baie des Chaleurs. On s'en va en musique avec une artiste de chez nous, Emlou, et couper nos liens à CUFM.

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Damien Robitaille et Tout feu, tout flamme. La raison pour laquelle j'ai choisi cette chanson-là, c'est que vous n'êtes... Vous savez sûrement que ça brûle, hein, les feux de forêt, les incendies de forêt, hein, ça brûle partout au pays. Il y a plus de 800 qui sont en activité un petit peu partout, particulièrement dans le nord de l'Ontario. On est chanceux au Québec, on en a quand même, qui sont surtout dans les régions nordiques, du moins pour l'instant. Mais vous l'avez vu en Europe, en Espagne, des incendies qui ont causé des morts, en France aussi, des lieux vraiment écologiques, Fontainebleau notamment, qui brûle. Et alors que on voit l'impact clair des changements climatiques, j'espère qu'il n'y a pas personne qui se pose des questions à savoir si c'est une réalité. Bien ici, nous, au Canada, on prévoit construire des pipelines et on mise sur l'énergie fossile, même que le gouvernement de M. Carney dit, bien écoutez, on va aussi parallèlement investir en finance, on va financer le captage des carbone des compagnies pétrolières pour tenter, investir d'un côté pour aller créer, produire plus de pétrole, mais de l'autre côté, on va s'assurer que ça se fasse de façon écologique. Pareil, mais le problème, notamment, avec tous ces projets, c'est comment on va le financer. Et pour l'instant, lorsqu'on regarde au niveau des pipelines, ben, c'est vous et moi qui allez financer ces projets-là, parce que au moment où l'on se parle, le privé n'y est qu'à la hauteur de 10 %. Donc, il n'y a pas de secret. Si on va de l'avant avec un projet du gouvernement fédéral et qu'il n'y a pas de privé qui investisse, ben, c'est nous qui allons devoir payer la facture. Mais la facture aussi de ce stockage, capture et stockage de carbone. Mais le gouvernement Carney est incapable de préciser le coût de ce méga projet-là. C'est Alexandre Shields qui écrit cet article dans Le Devoir aujourd'hui. Pourtant, Ottawa qui a annoncé qu'il allait s'engager à participer au financement de ces projets-là de capture et de stockage de carbone qu'on appelle communément l'acronyme CSC. Donc, c'est en début de semaine dernière, il y a eu un protocole d'accord qui a été signé entre le fédéral, l'Alberta et 5 entreprises qui exploitent le pétrole des sables bitumineux. Il y a eu un document d'information, mais celui-ci ne dit aucunement les estimations du coût du projet. Tout ce qu'on dit, c'est que le fédéral a accepté d'avancer du financement pour soutenir les coûts d'exploitation de ces projets-là. Initialement, on avait parlé de 16,5 milliards de dollars, mais il y a eu une conférence sur l'énergie le mois dernier, écrit Alexandre Shields, et John McKenzie, qui est le chef de la direction d'une compagnie pétrolière impliquée dans la production de pétrole de sable bitumineux de l'Ouest, et indique que ce serait plutôt entre 20 et 30 milliards de dollars. Donc, on a demandé, Le Devoir qui a demandé au bureau du conseil privé le coût de ce projet-là, aucun détail qui n'a filtré. Donc, on ne sait pas exactement comment on va financer les projets d'exploitation pétrolière, ni comment on va financer les projets pour tenter de réduire les gaz à effet de serre. Encore plus intéressant, c'est de voir à quel point les efforts pour investir dans le stockage de carbone, le CSC, l'exploitation actuelle équivaut à 1,27 milliard de barils par année. Ça génère 97, ce qu'on appelle, millions de tonnes, OK? Par année, c'est encore plus que tout ce que le Québec produit. Ça, c'est au moment où l'on se parle. Ce qu'on va réussir à réduire, ce qui est prévu en 2035, c'est une réduction des émissions de 6 millions de tonnes. C'est une réduction assez petite, 6,2 % des gaz à effet de serre. Mais on regarde les émissions de notre industrie de production ont augmenté de combien depuis 1990? Ont augmenté de 529 %. Donc, vous voyez que cette réduction de 6,2 % avec une augmentation importante de la production de pétrole, c'est pas mal ce qu'on peut appeler un coup d'épée dans l'eau, surtout que les GES qui sont
imputable à la production du pétrole des sables bitumineux devrait atteindre 762 millions de tonnes. Donc, dans ce contexte-là, la réduction qu'on prévoit, c'est 0,8% des émissions de l'industrie. Déjà, M. Carney avait dit, ce serait très surprenant qu'on réussisse à réduire, à atteindre nos cibles de réduction de gaz à effet de serre. Et de l'autre côté, il veut, parce que il faut réduire notre dépendance aux États-Unis, augmenter de façon substantielle la production de pétrole au Canada. Alors, comme vous le savez, comme j'ai dit d'entrée de jeu, le Canada, le monde brûle et ce sera de plus en plus difficile d'aller prendre de l'air. Voici Jérôme Charlebois.

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0: Mathieu Lefebvre, Bulletin Info Express.
1: Bon avant-midi à tous et à toutes. Le gouvernement annonce des investissements pour le logement. Une subvention de plus de 13 millions irait à la Société de développement de l'Est au cours des exercices financiers 2026-2027. En Gaspésie, l'annonce vise Paspébiac, Grande-Rivière, Murdochville, Saint-André-Mont, Carleton, Nucarlès, Saint-Maxime-du-Mont-Louis et Pointe-à-la-Croix. Les recherches se poursuivent pour retrouver Pepito Junior Labada, 45 ans, de Montréal. Il s'agit de l'un des deux pêcheurs tombés à l'eau vendredi à Marsouin. La Sûreté du Québec a publié son identité hier. Et Catherine Blouin refuse toujours de commenter le dossier du service de garde de Brigitte Bourgeois, mais affirme avoir transmis les informations au ministère de la Sécurité intérieure. Ben voilà, le bulletin complet vous sera présenté à 11h30.
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On s'en va en musique avec Éric Charland, je sais pas, à Sieux FM.

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C'est toujours ici l'horizon. Pénélope Garon au microphone. On entame la deuxième heure de l'émission. Il fait 19 degrés en ce moment sur la baie des Chaleurs. Je trouve que ça monte pas vite, vite. On devrait atteindre 23 au cours de la journée. Les vents qui sont soufflent quand même encore assez fort au moment où l'on se parle. N'hésitez pas à nous écrire animation@commercial.ufm.com ou encore vous utilisez l'outil Messenger de notre page Facebook, Fan de Sieux. Si vous êtes des organisateurs d'événements, organisateurs de festivals, vous avez goût de nous parler de ce qui s'en vient chez vous, n'hésitez pas à m'écrire, à me téléphoner 418-364-7094, le poste 105. On va pouvoir se faire une petite jasette en ondes et parler des événements qui s'en viennent dans notre belle région de la Baie des Chaleurs. On est diffusé partout, donc n'hésitez pas à nous appeler. Aussi, si vous êtes en vacances chez nous, vous venez de l'extérieur et que vous avez fait une découverte que vous voulez absolument partager avec l'ensemble des gens de la région, n'hésitez pas non plus à m'appeler 418-364-7094, le poste 105. En cette deuxième heure, vos informations de la presse canadienne, ça s'en vient dans quelques instants. Bulletin météo d'Environnement Canada complet aussi. Nos informations régionales avec Mario Cyr sous le coup de 11h30. Bienvenue à cette deuxième heure d'ici l'horizon.

0: Voici maintenant vos informations de la presse canadienne. Tout d'abord, l'inflation est repassée sous la barre des 3 % en juin au pays, alors que les automobilistes ont dépensé moins pour faire le plein d'essence. À l'échelle nationale, l'inflation a ralenti pour s'établir à 2,8 % en juin, comparativement à 3,2 % au mois de mai. Au Québec, elle s'est établie à 3,2 % aussi en baisse par rapport en mai où on était à 3,6 % Les prix de l'essence, se sont accrus à un rythme plus lent d'une année à l'autre en juin, ce qui a contribué à ralentir l'inflation. Les hausses de prix à l'épicerie se sont aussi modérées pour s'établir à 3,9 % en juin, comparativement à 4,3 % au mois de mai. Près de 200 incendies de forêt font rage dans le nord de l'Ontario, dont 57 seraient toujours incontrôlables. D'autres communautés du nord de cette province se préparent d'ailleurs à de nouvelles évacuations, alors que l'intensification des feux et la dégradation de la qualité de l'air pourraient se poursuivre. Les récentes pluies ont ralenti certains incendies, mais les autorités soulignent que des précipitations soutenues sont nécessaires pour faire une différence. La Première Nation de Neskatanga prévoit un nouveau vol d'évacuation aujourd'hui. Les personnes évacuées doivent se rendre à Toronto. Et puis le président américain Donald Trump ne renonce pas à sa menace d'imposer des droits de douane au Canada en raison de la fumée des feux de forêt. S'adressant aux journalistes à la base militaire d'Andrews hier soir, Donald Trump a déclaré qu'il entretenait de bonnes relations avec Mark Carney, mais que les incendies devraient cesser. Il a ajouté que ces feux polluaient l'air américain et que le Canada devrait peut-être verser des dommages et intérêts, faute de quoi les États-Unis imposeraient des droits de douane. De retour chez nous, le début des vacances de la construction a été marqué par plusieurs accidents sur les routes du Québec. Deux autres sont survenus hier soir. À Montréal, un homme âgé d'environ 50 ans a été percuté mortellement par un automobiliste alors qu'il traversait la rue Sherbrooke près du stade Saputo. À Sherbrooke, un homme de 68 ans est décédé lorsqu'il a perdu la maîtrise de son véhicule et a terminé sa course dans un fossé. L'an dernier, les vacances de la construction ont été marquées par le pire bilan routier des 10 dernières années sur le territoire desservi par la Sûreté du Québec, avec 38 décès. À l'international, Andy Burnham a prononcé ce matin son premier discours en tant que nouveau premier ministre du Royaume-Uni, reconnaissant que les responsables politiques doivent faire mieux. Il s'est engagé à agir sur la situation des itinérants et à réformer un système qu'il juge défaillant depuis les années 80. Sa nomination officielle a eu lieu après une audience avec le roi Charles III au palais de Buckingham. Andy Burnham devient le 7e premier ministre britannique depuis 10 ans et succède à Keir Starmer, qui a été contraint de démissionner après avoir perdu l'appui de son caucus. Et puis, au moins 930 personnes ont perdu la vie lors de l'épidémie d'Ebola qui sévit actuellement en République démocratique du Congo. Le ministère de la Santé du pays a annoncé que 37 nouveaux décès avaient été recensés vendredi et samedi, soit l'un des bilans les plus élevés. L'épidémie d'Ebola déclarée le 15 mai dans l'est de la République démocratique du Congo est celle qui connaît la progression la plus rapide jamais enregistrée. Eh bien voilà, c'était vos informations de la presse canadienne.
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0: À la météo pour aujourd'hui, du soleil en général avec des vents d'ouest de 20 km/h, rafale à 40 avec un maximum de 23 pour avoir un humidex même à 25. Ce soir et cette nuit, ce sera dégagé, des vents qui vont baisser, minimum de 10, ce sera pas chaud. Demain, ensoleillé, maximum de 24, un ressenti de 27 avec le facteur humidex. Et pour mercredi, on annonce la pluie, seule journée pluvieuse prévue cette semaine, mais un maximum de 20 degrés. Il fait 18 degrés en ce moment sur la baie des Chaleurs. 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
2: Bonne journée à tous et à toutes. Le gouvernement annonce des investissements pour le logement. Une subvention de plus de 13 millions irait à la Société de développement de l'Est pour les deux prochaines années afin de soutenir la construction de 478 logements abordables intermédiaires dans le cadre de projets d'habitation modulaire répartis dans 17 municipalités du Bas-Saint-Laurent, de la Gaspésie, de la Côte-Nord et de l'Outaouais. Et ces projets contribueront à accroître l'offre de logements dans plusieurs collectivités qui font face à des besoins grandissants en habitation. En Gaspésie, l'annonce vise Paspébiac, Grande-Rivière, Murdochville, Saint-Anne-des-Monts, Carleton-sur-Mer, Nucalaise, Saint-Maxime-du-Mont-Louis et Pointe-à-la-Croix. Et parmi ces 478 logements, 240 seront offerts à des loyers abordables selon les paramètres du programme d'habitation abordable du Québec, tandis que 238 logements seront proposés à des loyers abordables intermédiaires. Catherine Blouin refuse toujours de commenter le dossier du service de garde de Brigitte Bourdois, mais affirme avoir transmis les informations au ministère de la Sécurité intérieure. La citoyenne a dû quitter sa propriété de la rue des Pluviers en raison des risques de submersion côtière. Toutefois, son dossier est traité comme tout autre propriétaire privé. Or, Brigitte Bourgeois n'a d'autre choix que de se contenter d'une somme de 385 000 $, 100 000 $ de moins que si le gouvernement reconnaissait son service de garde comme étant une entreprise. Sa nouvelle résidence n'est pas du tout adaptée pour recevoir 6 enfants. La municipalité de Mariel et la MRC Avignon demandent à Québec de changer les critères du cadre de prévention des sinistres ainsi que du programme général d'assistance financière. Questionnée à ce sujet, la ministre de la Famille et députée de Bonaventure a refusé de commenter, mais elle affirme avoir transmis l'information au ministre Yann Lafrenière.
3: Oui, en fait, j'ai transmis, bien sûr, toutes les informations. Mon équipe est en communication avec M. Lafrenière. Je lui ai parlé également. Donc, je ne commande pas de dossier précis des citoyens comme ça. Et je peux aussi dire que les personnes non reconnues, donc c'était le cas de la garderie qui opérait Mme Bourgeois, ne font pas partie du réseau de la petite enfance qui est sous la gouverne du ministère de la Famille.
2: Et la mairesse de Maria, Patricia Chartier, déplore que malgré ses demandes, il a été impossible de rencontrer Catherine Blouin pour discuter du dossier. Les recherches se poursuivent pour retrouver Pepito Junior Labrador, 45 ans, de Montréal. Il s'agit de l'un des deux pêcheurs tombés à l'eau vendredi à Marsouis. La Sûreté du Québec a publié son identité hier. Selon la SQ, l'homme pêchait sur un rocher et serait tombé à l'eau. Aujourd'hui, les recherches se poursuivent sur les berges et en bateau, si les conditions le permettent. Il était accompagné d'une deuxième personne qui s'est aussi retrouvée à l'eau. Son corps a été repêché vendredi par des pêcheurs. En terminant, le Fonds des pêches à Québec, doté d'une enveloppe de 50 millions, vient d'être renouvelé pour 5 ans. Le financement du programme provient à 60 % du gouvernement du Canada et 40 % du gouvernement du Québec. Le député de la Gaspésie, les îles de la Madeleine et l'Estigouche, Alexis Deschênes, est satisfait de la nouvelle entente, malgré le retard dans l'annonce.
4: Ça pouvait autant être une entreprise qu'un centre de recherche, qu'une association de pêcheurs. Il fallait soumettre des demandes. Et les critères, il fallait soit que ça stimule l'innovation, soit que ça soit un investissement dans des infrastructures, soit que ce soit pour travailler un partenariat scientifique, par exemple pour tester des nouvelles façons de capturer les stocks de poissons.
2: Et le Fonds des pêches permettra d'investir pour trouver de nouveaux marchés afin d'être moins dépendant de celui des États-Unis où le risque de tarifs douaniers pourrait survenir à tout moment.
4: On est présentement épargné. Il n'y a aucun tarif sur nos produits de la mer du côté des États-Unis. Les tarifs pourraient survenir à tout moment. Alors, d'avoir de nouveaux marchés d'exportation, de diversifier nos clients pour vendre davantage en Europe et en Asie. On sait que le Québec est pas suffisamment présent lors du salon de Barcelone sur les produits de la mer. À Boston, j'y suis allé, puis on voyait la présence du Québec, mais à Barcelone, on me dit que le Québec n'est pas assez présent, donc ça pourrait être une idée.
2: Et les organisations pourront soumettre leurs propositions de projet à compter du 1er septembre. Mais voilà, c'est ce qui complète. On vous souhaite à tous et à toutes de passer une très belle journée.
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Je m'éternue de cet indicatif-là. J'ai l'air d'une vraie fille de sport et ça me fait beaucoup rire. En manchette sportive, je veux revenir sur la finale de la Coupe du Monde qui a eu lieu hier. Ensuite, on va passer à autre chose. Ce sera terminé à compter d'aujourd'hui. Mais c'est parce que l'Espagne, évidemment, qui a gagné contre l'Argentine dans un match absolument fou en deuxième période de prolongation. 1-0 pour l'Espagne. Eh bien, l'Espagne qui a retrouvé ses champions ce matin, heure locale, heure d'ici, le 8h30 ce matin, après leur victoire. Ils ont atterri à Madrid avec leur trophée qu'ils vont exhiber fièrement tout au long de la journée. Ils ont des rencontres avec le roi, avec le premier ministre et bien sûr avec leurs supporters. Grand défilé à bord d'un autobus. Ils vont pour parcourir les grandes artères pour arriver jusqu'à la place du siège de la mairie de Madrid. Déjà hier soir, la foule, si vous voyez les images, était extrêmement dense. Oui, à Madrid, mais partout en Espagne. Il y aura donc une cérémonie spéciale pour célébrer les joueurs, dont Lamine Yamal, vous le savez, cette grande étoile du soccer, étoile montante parce qu'il n'a que 19 ans, et l'unique buteur de la finale, Ferran Torres, le sélectionneur aussi, Luis de la Fuente, qui seront bien sûr du défilé. 1 million de personnes sont attendues, imaginez, dans les rues de la capitale. On a déjà annoncé déployer 2000 policiers, 400 agents de la garde. Mais dès hier, il y avait l'Espagne tout entière qui exultait de joie la nuit. Déjà, les Espagnols vivent tard, hein, vivent tard en soirée. Et là, on nous dit que ça a été une nuit de folie, une nuit en liesse. On a chanté, on a dansé, mais il s'est produit un drame. Un adolescent de 13 ans dans l'ouest du pays qui a perdu la vie dans cette soirée de célébration parce qu'ils étaient très nombreux à être montré sur une fontaine qui s'est effondrée et le jeune qui aurait été écrasé. Alors ça, c'est extrêmement triste. Malgré toutes les célébrations, c'est le soccer, le foot, ça résonne un peu partout en Espagne. On parle de 50 millions de gens qui suivent de façon assidue et passionnée le soccer. Il y a toute une partie de ces gens-là, une jeunesse qui n'a pas vécu la première Coupe mondiale remportée par l'Espagne. C'était au Mondial de 2010 en Afrique du Sud. Donc, pour plusieurs, c'est la première Coupe du monde remportée par leur pays. Les Argentins, eux, avaient la mine basse. Ils vont accueillir à Buenos Aires à 16h, si on est heure de l'Est ici chez nous, les joueurs. On parle de 100

0: l'Espagne et on s'en va à Météo.
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0: Dernier appel météo de cette émission du soleil. Aujourd'hui, c'est ce qu'on prévoit. Des nuages également, des vents d'ouest à 20 km/h, des rafales à 40, maximum de 23, avec un humidex qui pourrait avoir, nous faire ressentir 25. Ce soir et cette nuit, ce sera dégagé. Les vents vont baisser. Ce ne sera pas chaud au cours de la nuit. On parle d'un minimum de 10 degrés. Demain, du soleil, maximum 24, humidex à 27. Et mercredi, bien, pour l'instant, je dis bien pour l'instant, parce que souvent dans la baie des chaleurs, on nous annonce de la pluie et il n'en est rien. Mais on prévoit de la pluie. Seule journée pluvieuse prévue cette semaine, maximum de 20 degrés. Il fait 19 en ce moment sur la baie des Chaleurs. Et en ce lundi 20 juillet, on tient à souligner la fête, l'anniversaire de Jacques Leblanc. Bonne fête, Monsieur Leblanc. C'est de la part du Club des 50 ans et plus de Maria. C'est ainsi que se termine cette émission dans ce lundi 20 juillet. Pénélope Garon au microphone. Merci d'avoir été là. Restez bien branchés sur les ondes de CUFM, la dernière période animée par mon collègue Louis-Philippe Morin prendra place dès 15h. D'ici là, vos informations de la presse canadienne, ça s'en vient sur le coup de midi. On va se laisser en musique avec une jeune pleine de talent qui est de notre région, partie du côté nord de la Gaspésie, Louane Larobina sur les ondes de CUFM. Bonne journée tout le monde, à demain, bye bye.

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0: Voici maintenant vos informations de la presse canadienne. Tout d'abord, l'inflation est repassée sous la barre des 3 % en juin au pays, alors que les automobilistes ont dépensé moins pour faire le plein d'essence. À l'échelle nationale, l'inflation a ralenti pour s'établir à 2,8 % en juin, comparativement à 3,2 % au mois de mai. Au Québec, elle s'est établie à 3,2 % aussi en baisse par rapport en mai où on était à 3,6 % Les prix de l'essence se sont accrus à un rythme plus lent d'une année à l'autre en juin, ce qui a contribué à ralentir l'inflation. Les hausses de prix à l'épicerie se sont aussi modérées pour s'établir à 3,9 % en juin, comparativement à 4,3 % au mois de mai. Près de 200 incendies de forêt font rage dans le nord de l'Ontario, dont 57 seraient toujours incontrôlables. D'autres communautés du nord de cette province se préparent d'ailleurs à de nouvelles évacuations, alors que l'intensification des feux et la dégradation de la qualité de l'air pourraient se poursuivre. Les récentes pluies ont ralenti certains incendies, mais les autorités soulignent que des précipitations soutenues sont nécessaires pour faire une différence. La Première Nation de Neskatanga prévoit un nouveau vol d'évacuation aujourd'hui. Les personnes évacuées doivent se rendre à Toronto. Et puis le président américain Donald Trump ne renonce pas à sa menace d'imposer des droits de douane au Canada en raison de la fumée des feux de forêt. S'adressant aux journalistes à la base militaire d'Andrews hier soir, Donald Trump a déclaré qu'il entretenait de bonnes relations avec Mark Carney, mais que les incendies devraient cesser. Il a ajouté que ces feux polluaient l'air américain et que le Canada devrait peut-être verser des dommages et intérêts, faute de quoi les États-Unis imposeraient des droits de douane. De retour chez nous, le début des vacances de la construction a été marqué par plusieurs accidents sur les routes du Québec. Deux autres sont survenus hier soir. À Montréal, un homme âgé d'environ 50 ans a été percuté mortellement par un automobiliste alors qu'il traversait la rue Sherbrooke près du stade Saputo. À Sherbrooke, un homme de 68 ans est décédé lorsqu'il a perdu la maîtrise de son véhicule et a terminé sa course dans un fossé. L'an dernier, les vacances de la construction ont été marquées par le pire bilan routier des 10 dernières années sur le territoire desservi par la Sûreté du Québec, avec 38 décès. À l'international, Andy Burnham a prononcé ce matin son premier discours en tant que nouveau premier ministre du Royaume-Uni, reconnaissant que les responsables politiques doivent faire mieux. Il s'est engagé à agir sur la situation des itinérants et à réformer un système qu'il juge défaillant depuis les années 80. Sa nomination officielle a eu lieu après une audience avec le roi Charles III au palais de Buckingham. Andy Burnham devient le 7e premier ministre britannique depuis 10 ans et succède à Keir Starmer, qui a été contraint de démissionner après avoir perdu l'appui de son caucus. Et puis, au moins 930 personnes ont perdu la vie lors de l'épidémie d'Ebola qui sévit actuellement en République démocratique du Congo. Le ministère de la Santé du pays a annoncé que 37 nouveaux décès avaient été recensés vendredi et samedi, soit l'un des bilans les plus élevés. L'épidémie d'Ebola déclarée le 15 mai dans l'est de la République démocratique du Congo est celle qui connaît la progression la plus rapide jamais enregistrée. Eh bien voilà, c'était vos informations de la presse canadienne.
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1: Dans le cadre des causeries estivales de l'écomusée Tracadiech au chalet de la Pointe Tracadigache à Carleton-sur-Mer,

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Salut tout le monde, bon début de semaine, lundi le 20 juillet, 15h01, bienvenue dans l'émission de fin d'après-midi sur les ondes de Cieux, la dernière période. Je m'appelle Louis-Philippe Morin, je serai avec vous jusqu'à 17h où je vous informerai sur tout ce que vous devez savoir à propos du sport, de l'information et de la météo. À ce sujet, sachez qu'il fait présentement 21 degrés à l'extérieur et qu'on annonce un minimum de 10. Cette nuit, j'aurai plus de détails à venir. Semaine coup-ci, coup-ça, je dirais, un peu sous les nuages, mais en gros, ça va bien aller. Je vous parlerai au cours des prochains instants aussi de concours ici sur les ondes de Cieux, ce que vous pouvez faire à Carleton-sur-Mer au cours des prochaines heures. On va parler de DoorDash, on va parler de beurre d'arachide, on va parler de Gilles Villeneuve aussi. Il y a un film qui va sortir sur sa vie au cours des prochains jours. Ça va être le fun. En tout cas, j'ai hâte d'aller voir ça. Kevin Parent vient faire son tour à 15h45. Dans notre chronique estivale, qu'est-ce que vous faites l'été? C'est Kevin Parent donc qui va venir nous parler de ses étés d'enfance, de ses premiers emplois, de ce qu'il aime l'été ici en Gaspésie. Et puisqu'on l'avait avec nous, parce que j'ai préenregistré cette entrevue, on lui a posé des questions aussi sur les spectacles à venir, beaucoup de spectacles à venir pour Kevin Parent au cours des prochains jours ici dans la région, entre autres à Carleton-sur-Mer et Saint-François-d'Assise. Pour l'instant, qu'est-ce qui retient notre attention dans l'actualité? Évidemment, c'est le début des vacances de la construction depuis la fin de semaine. Et là, il y a quand même jusqu'à maintenant 8 décès qui ont été enregistrés sur les routes du Québec. Si ici, on s'en tire quand même assez bien, il y a des endroits où ça va un peu plus mal. Côte-Nord, Laurentide, Capitale-Nationale, Sherbrooke, Montréal encore dernièrement. Donc, soyez prudents sur les routes. Les autorités craignent de revivre le scénario de l'an dernier où, à cette même période de vacances, on avait enregistré 38 décès sur le territoire desservi par la Sûreté du Québec. C'était le pire bilan au cours des 10 dernières années. Le dernier bilan officiel annuel de la SAAQ montre une légère baisse des décès à l'échelle de la province. Donc, on va essayer de surfer sur cette vague de positivisme-là. Être prudent sur les routes. Présence policière accrue. Vous allez voir que jusqu'au 2 août, il y a pas mal de policiers qui sont sur ici, le territoire, mais un peu partout en province. Et les autorités rappellent que la première source de distraction sont souvent les passagers à bord ou les écrans tactiles dans un véhicule. On parle aussi de l'inflation qui a augmenté moins rapidement en juin par rapport au reste de l'année. On dit que ça a reculé de 3,2% jusqu'à 2,8% au pays. L'augmentation des prix a ralenti dans toutes les provinces. Au Québec, l'inflation reste la plus élevée que la moyenne canadienne à 3,2% par rapport à 3,6% en mai. Donc, une petite diminution pour juin. C'est l'augmentation des forfaits cellulaires qui a contribué à la hausse des prix au Québec. Ce ralentissement de l'inflation s'explique par un recul aussi des prix de l'essence, une composante importante de l'IPC ou l'indice des prix à la consommation. Le prix du pétrole brut a reculé le mois dernier avec l'apaisement de la guerre entre les États-Unis et l'Iran avant de reprendre son élan récemment avec la reprise des hostilités, comme c'est pas terminé. Ça se peut qu'avant la fin des vacances de la construction, vous payiez votre litre d'essence un peu plus cher. Donald Trump a encore fait rire de lui. Je ne sais pas si vous avez vu les images où il essaie de s'incruster dans une photo qui devait être prise des champions de la Coupe du Monde, l'Espagne. Il salue tout le monde. Le capitaine espagnol l'invite à sortir du cadre de ce qu'on imagine être la photo. Et Donald Trump s'attarde encore avec quelques joueurs, serre la main. Il y a le directeur général de la FIFA qui lui demande aussi de sortir de la photo. Mais Donald Trump fait semblant qu'il n'entend rien, prend une photo avec les Espagnols. Et une fois que la photo est prise, il sort discrètement. Donc, je sais pas, un comportement très enfantin de Donald Trump. Il a été hué en plus lors de son passage. C'était à East Rutherford, au New Jersey. Et 3 requins sont dans la baie des Chaleurs, dont un sur la pointe de Gaspé autour de Rivière-aux-Renards, selon le site internet Shark Tracker. C'est Cross, un mâle de 9 pieds qui se situe près de Rivière-aux-Renards. Il y a Ripple, un mâle de 11 pieds qui, lui, est dans le sud des îles de la Madeleine, et Bella, dont on avait parlé au cours des derniers jours, des dernières
dernière semaine, qui est une femelle de 10 pieds qui, elle, rôde autour du nord des îles, autour de l'île Brion, habituellement, aux îles de la Madeleine. Il y a là une population de phoques et les requins blancs raffolent de cette viande. Donc, soyez prudents. Prenez des photos si vous en voyez, puis envoyez-les ici à Sieux. On aimerait bien ça, voir ça. Cross, donc, au nord de Rivière-aux-Renards. On va aller en musique tout de suite avec Mélisane et je reviens pour vous parler d'un concours sur les ondes de Sieux jusqu'au mois d'août.

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Donc, s'il y a une chanson qui joue, allez pas essayer d'entrer votre nom 10 ou 15 fois, ça marchera pas, c'est simplement une fois. La fermeture des inscriptions se termine à 23h59 le dimanche précédent le tirage. Les tirages ont lieu, je vous disais, le 3, le 17 et le 31 août. Et après chaque tirage, les inscriptions sont remises à zéro. Donc, les inscriptions ne sont pas cumulables d'un tirage à l'autre. Donc, vous devez reparticiper à ce tirage-là. Donc, repérez la chanson mystère. Vous allez voir l'indicatif, en tout cas, assez explicite. Et, bon, on avait écouté Mélisande tout à l'heure. Je sais pas qu'est-ce qui s'est passé, mais on va retourner l'écouter. Et moi, je vous reviens dans quelques instants avec ce que vous pouvez faire du côté de Carleton-sur-Mer.

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La soirée s'annonce très belle du côté de la baie des Chaleurs. On prévoit un temps frais, mais quand même intéressant. Et si vous cherchez des choses à faire autour de Carleton-sur-Mer, Taïssa, froidure, feu fixe rouge, c'est une exposition dans le cadre des rencontres de la photographie en Gaspésie. Ça se déroule au phare de la pointe Tracadigache. C'est tous les jours de 9h à 21h. Vous pouvez aller voir ça, c'est absolument gratuit. Lundi jam à la Marina avec Norm Parent, une nouvelle fois, c'est gratuit. C'est évidemment à la Marina de Carleton-sur-Mer, 183 rue du Quai. Et je vous disais, c'est avec Normand Parent. Serge André Jones, c'est un pianiste qui sera au Parc des Horizons, présente son spectacle De l'autre côté, c'est gratuit. C'est de 19h30 à 21h30. C'est tout juste à côté du Jean Coutu à Carleton-sur-Mer. Et à la petite grève, Patrick Dubois est là une nouvelle fois avec son compte de 20h à 21h30 à la petite grève au phare de la pointe Tracadigache. Je sais que si on annonce de la pluie, on peut faire ça à l'intérieur. Le spectacle de conte et plein air est d'une valeur de 10 $. Donc, si vous allez faire un tour de ce côté-là, prévoyez un petit peu d'argent. Bobby Bazzini avec I Wonder et c'est Mario Cyr qui sera là autour de 15h30 pour les informations locales et régionales.

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6: Bon après-midi à tous et à toutes. Le ministère de la Faune annonce la mise en vigueur du premier plan de gestion du bar rayé au Québec. Ce plan vise à encadrer la conservation et la mise en valeur de cette espèce prisée par les pêcheurs récréatifs, mais dont la présence de plus en plus importante inquiète également plusieurs intervenants. Ce plan s'appuie sur un processus consultatif de 2 ans mené auprès des Premières Nations, des partenaires phoniques et des pêcheurs commerciaux. Le plan comprend 43 actions qui visent surtout à améliorer les connaissances sur l'espèce. Le gouvernement annonce des investissements pour le logement. Une subvention de plus de 13 millions ira à la Société de développement de l'Est au cours des 2 prochaines années. En Gaspésie, l'annonce vise Paspébiac, Grande-Rivière, Murdochville, Saint-Anne-des-Monts, Carleton, Nicolas, Maxime-du-Mont-Louis et Pointe-à-la-Croix. Et les recherches se poursuivent pour retrouver Pepito Junior Labrador, 45 ans, de Montréal. Il s'agit de l'un des 2 pêcheurs tombés à l'eau vendredi à Marsouin. Ben voilà, le bulletin complet vous sera présenté à 16h30.
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2: Ce soir, cette nuit, c'est un ciel dégagé, des vents légers et un minimum quand même assez froid de 10 degrés seulement. Demain, mardi, du soleil, puis alternance soleil-nuage en fin de matinée, maximum de 24, humidex 27. Mercredi, parapluie imperméable, c'est de la pluie avec un maximum de 20. Et jeudi, alternance soleil-nuage, maximum de 21 degrés. Et quand il pleut, si jamais il pleut et qu'on a envie d'aller voir un musée, je vous conseille d'aller aux Pays-Bas. C'est un petit peu loin, vous me direz, mais je trouve ça original. Plus de 800 livres de beurre de peanut assez pour 15 000 sandwichs, dit-on, ont été étalés sur le sol d'un musée aux Pays-Bas en hommage à un artiste néerlandais décédé au cours des derniers jours. Il s'appelait Wim Schippers. L'artiste conceptuel est décédé à l'âge de 83 ans et avait créé pour la première fois ce plancher de beurre d'arachide en 1969. L'œuvre avait été dévoilée jeudi, ou la nouvelle œuvre a été dévoilée jeudi au Museum Bjorkman van Bunningen du côté de Rotterdam pour une exposition de 2 mois. 2 mois à sentir le beurre de peanut comme ça. Schippers avait recréé en 1997 cette œuvre dans le cadre d'une série de revêtements de sol qui comprenait également des sols recouverts d'éclats de verre et de sel. L'installation de beurre d'arachide ne convient pas à tout le monde. Il y a un panneau à l'entrée du musée qui avertit les visiteurs qui sont allergiques aux arachides qu'ils pourraient ne pas vouloir entrer dans cet espace. On le devine. Il a fallu plusieurs jours à 2 employés du musée pour étaler 40 pots de beurre d'arachide sur un hexagone de 25 mètres carrés, soit 270 pieds carrés la semaine dernière. Avant sa mort, le musée et Schippers s'étaient rencontrés en voulant recréer cette œuvre. Et M. Schippers est décédé. On a décidé de recréer tout ça. On dit qu'en 1997, l'œuvre avait été vandalisée lorsqu'un groupe de personnes avait déposé 12 tranches de pain sur l'œuvre. Peut-être qu'ils voulaient déjeuner. Mais l'histoire ne dit pas s'il s'agit de beurre de peanut smoothie ou crunchy. Bref, allez voir du côté des Pays-Bas et revenez-moi avec une photo. Claudel est là, Luc Cala aussi avec Cry Baby et Kevin Parent s'en vient faire son tour à 15h45 pour nous parler de ses étés de jeunesse, de ses premiers emplois et de ce qu'il aime faire l'été en plus de nous parler de ses concerts. Bref, soyez là.

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5: De retour dans la dernière période sur les ondes de Cieux et on a le plaisir de s'entretenir avec Kevin Parent. Salut Kevin.
6: Allô Louis-Philippe, allô tout le monde.
5: Comment ça va?
6: Ça va bien, ça va bien. Je m'apprête à aller faire un sound check pour un festival et puis il fait beau. Pas de pluie pour ce soir.
5: C'est cool, c'est l'été. Écoute, Kevin, je suis content que tu aies accepté de venir nous parler dans cette chronique estivale de tes étés quand tu étais plus jeune. On va commencer par le début. Qu'est-ce que tu te souviens de tes étés d'enfance, Kevin?
6: La plage à Miguacha. Beaucoup de temps sur le bord de la mer à Miguacha et aussi d'aller à la pêche avec mon père, les ruisseaux, les rivières, avec des chums. C'était beaucoup l'eau salée et l'eau douce. Il y avait beaucoup de ça dans mes étés. Ouais.
5: Tu faisais quoi, de la pêche à l'éperlan? De la pêche au...
6: La truite, non. Okay. Carrément, c'était surtout de la truite dans les ruisseaux.
5: Okay.
6: C'était vraiment un beau passe-temps. J'étais vraiment passionné de pêche quand j'étais plus jeune. Et puis la mer, c'était plus familial. Mon grand-père travaillait sur le traversier... Dalhousie, Miguacha.
5: Ouais.
6: On passait beaucoup de temps à la plage puis en famille, fait que avec de la musique. Fait que c'était deux mondes un peu différents.

0: c'était toujours c'était le fun, c'était des beaux moments. Ça fait que même si on n'allait pas loin, on allait surtout au baseball. Quand j'étais jeune, on allait avec mon frère puis mes parents, on allait voir les expos. Ça, c'était comme à chaque année là, c'était la grosse affaire pour nous autres d'aller au baseball.
1: Fun, c'est cool ça. Et t'as vieilli un petit peu, Kevin, 14, 15, 16 ans, tes premières jobs d'été, ça ressemblait à quoi?
0: Mes premiers jobs d'été, je te dirais des gazons. J'ai tondu, fait de la tonte gazon puis de l'entretien paysager. J'aimais faire ça à Nouvelle, entre autres pour Mme Gauthier. J'aimais bien ça. Puis sinon, j'ai travaillé un peu en paysagement, un peu là, poser de la tourbe, puis des jobs comme ça. J'ai travaillé chez Valpy dans le temps. On désherbait pour se faire une coupe de pièces pour acheter un six pack de bière quand on était jeune, mais bon, ça c'est une autre histoire. Mais en gros, c'est ça, le travail manuel, jamais ça. Jamais tourner le gazon, puis faire des job-in, là, tu sais, de forcer un peu, là, sortir le trop plein d'énergie, c'est de quoi que j'aimais faire.
1: Puis la musique, l'été, ça a commencé quand, Kevin?
0: La première fois que j'ai joué, comme pour dire, devant le public, c'était à la Marina, là, j'avais comme 16 ans, là, j'avais comme pas vraiment de droit d'aller là, mais c'était juste pour des petits bouts là, puis c'est ça. Mais sinon, c'était les parties, hein. Il y avait des feux de grève un peu partout, puis on était plusieurs, on jouait de la musique, puis on avait du fun. C'était le fun, ouais.
1: Cool. Et aujourd'hui,
0: c'est une belle formation.
1: C'est le fun. Et aujourd'hui, Kevin, qu'est-ce que t'aimes faire l'été? Là, t'es beaucoup en tournée, on va y revenir dans quelques instants, mais qu'est-ce que t'aimes faire quand t'es par ici, quand t'es chez toi?
0: La même affaire que je faisais quand j'étais jeune. Vois-tu, là, deux semaines, j'étais avec ma blonde puis mes petites cocottes par chez nous. Puis c'était ça à tous les jours. Il y avait de la rivière ou il y avait la plage, la mer. Fait que c'est drôle, hein, mais c'est les mêmes affaires qui nous restent. Fait que dès que j'ai une minute que... Qu'on peut se le permettre, là, des moments de détente, mais tu sais, qu'on peut aller sur le bord de la rivière ou sur le bord de la mer, enfin, c'est encore des classiques, là, pour beaucoup de gens, puis pour moi aussi, tu sais, ça fait que c'est drôle que tu me parles de ça, mais tu sais, 50 ans après, c'est les mêmes affaires qui me font plaisir puis qui m'allument, là, ouais.
1: Bon, ouais. Ouais. Question de donner la piqûre aussi à tes filles?
0: Oui, puis c'est le fun, parce que, veux pas, tu sais, plus que ça va, moins que les jeunes sont dans la nature et tout. Fait que de plonger dans des affaires plus simples, puis tu sais, de s'émerveiller des roches, puis des bouts de bois, puis des algues qui deviennent des monstres. Tu sais, il y a moyen d'être créatif avec peu. Puis les enfants, ben, tu sais, ils aiment ça avoir une liberté là, en nature aussi. Puis je trouve que c'est un bel apprentissage pour nos enfants. Ah oui.
1: Super. Et puis, ben, on en parlait, tu sais, l'été, toi, c'est ton métier aussi qui veut ça, mais t'es beaucoup dans des tournées, dans des concerts, dans des endroits estivaux et tout ça. Là, t'auras plusieurs spectacles à venir, entre autres ici dans la région, Kevin, Saint-François d'Assise, la semaine prochaine?
0: Oui, le 23.
1: Ah, OK. Jeudi.
0: Jeudi. Oui. Le 23. On va être à Saint-François d'Assise, ça devrait être la fun. On est plusieurs Gaspésiens sur le show, ça fait que j'ai bien hâte. Puis après ça, ben je vais aller faire un tour mixer mon oncle Norman le 27, lundi le 27, je vais être à Marina pour faire le son à Norman. Puis le 28-29, ben j'ai deux petits spectacles à la Marina. Puis ça, c'est le fun, c'est toujours un beau souvenir de retourner à la Marina.
1: Mais tu dis petit spectacle, je m'excuse de t'interrompre, Kevin, petit spectacle, mais c'est déjà complet.
0: Oui, ben il reste peut-être des billets sur la terrasse, je le sais pas. Ouais. Honnêtement, il faudrait voir avec la Marina. Mais en dessous du chapiteau, oui, c'est complet.
1: Ouais.
0: Ouais. Okay. Ça fait que c'est ça, mais tu sais, c'est un beau clin d'œil de revoir les chums puis la gang de la Marina. Puis il y a aussi des touristes qui passent. Fait que c'est toujours agréable. Puis le premier août, je vois Talent sa beau-fils à Percé. Mais je pense que c'est complet là aussi.
1: Ouais. Oui. Ah oui. Puis sans ça, Kevin, t'es sur la route, là, on peut le dire, t'es sur la route en ce moment, là, mais tu tournes encore avec Pigeon d'Argile?
0: Ben l'été non, je veux dire la tournée Pigeon d'Argile, je sais pas pourquoi, mais c'est les 30 ans de Pigeon d'Argile, puis on dirait que ça s'en va sur les 32 ans parce que le show fonctionne quand même bien, mais

0: L'été, tu sais, quand je joue avec plusieurs musiciens en mode festival, à Marina, ça va être solo, mais à Saint-François d'Assise, on voit plusieurs musiciens, dont Johnny Orsono, Michel Leroy, Noé, Shaila Rioux. Ça fait que ça, c'est on va plus vers les chansons les plus populaires ou les plus connues. Puis c'est un peu moins dans un concept, puis c'est un petit peu plus de party, là.
1: Ouais.
0: C'est deux choses différemment. On s'adapte aussi. L'important, c'est qu'on essaye de que le monde passe une belle soirée et qu'il y ait du fun.
1: C'est cool. Ben écoute, Kevin, on te laisse poursuivre ta route. T'es bien fin d'être passé puis de nous avoir parlé un peu de tes étés de jeunesse. Puis on souhaite bonne chance pour le reste de l'été avec tes spectacles. Puis on a hâte de se revoir.
0: C'est super fin, merci. Puis bonne journée puis bonnes vacances à ceux qui nous écoutent.
1: Salut, Kevin. Merci, là.
0: OK. À bientôt.
1: Bye.

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0: Lundi le 20 juillet, il est 16h. Voici vos informations de la presse canadienne. Québec et Ottawa s'entendent pour simplifier le processus d'évaluation environnementale de grands projets d'infrastructure et d'exploitation des ressources. Cette entente évitera le dédoublement des processus en cédant à Québec l'entière responsabilité des évaluations pour les projets qui relèvent de ses compétences. L'entente qui permettra de développer des projets comme des mines plus rapidement laisse perplexe le biologiste Alain Branchot, directeur de la Société pour la nature et les parcs, Section Québec.
1: On a vu une obsession des deux gouvernements dans les derniers mois à vouloir accélérer les grands projets. Et là, on cible spécifiquement les grands projets pour avoir un guichet unique au niveau des évaluations environnementales. On ne peut pas ne pas avoir en tête que le but, encore une fois, c'est de vouloir contourner les processus environnementaux.
0: Les citoyens et les groupes qui veulent se prononcer sur le sujet ont 21 jours pour le faire. La première ministre Christine Fréchette participera demain à la rencontre estivale des premiers ministres des provinces et territoires à Charlottetown. Elle compte notamment mettre de l'avant l'expertise québécoise en aérospatiale, cybersécurité et fabrication de drones en vue d'éventuels investissements en défense, a-t-elle souligné lors d'une annonce de candidature à Label. Madame Fréchette croit que ses revendications seront prises au sérieux malgré la précarité de son poste qu'elle pourrait perdre au terme des élections de cet automne.
2: Je pense que les dirigeants du Canada, également des provinces et territoires, sont tout ouverts à collaborer avec nous en partenariat. On est dans une mouvance où on veut joindre nos forces à celles de nos voisins. Et c'est important dans le contexte actuel de faire preuve de solidarité.
0: La SOPFEU lève les interdictions de feu à ciel ouvert qui étaient en vigueur dans l'ouest du Québec, notamment dans les régions de l'Outaouais, de l'Abitibi-Témiscamingue et du nord du Québec. Ces mesures, en place depuis le 13 juillet, visaient à prévenir le déclenchement de nouveaux brasiers alors que plus de 150 feux faisaient rage dans les forêts de la province au cours du week-end. Karine Pelletier, porte-parole pour la SOPFEU, explique que la température a permis aux équipes de pompiers de reprendre le contrôle des incendies au cours des dernières heures.
3: Les précipitations qui sont tombées vraiment dans les derniers jours ont permis de stabiliser les opérations. Il n'y a plus aucun feu hors contrôle grâce à ça. Donc on peut dire que les précipitations ont vraiment stabilisé le combat des incendies en fin de semaine, qui nous permet de lever la mesure.
0: Le gouvernement du Canada et du Québec ont conclu une entente de principe pour accélérer le processus environnemental pour certains projets de développement économique et énergétique. Cette entente évitera le dédoublement de processus en cédant à Québec l'entièreté de la responsabilité des évaluations pour les projets qui relèvent de ses compétences. En point de presse à Montréal, la ministre québécoise de l'Environnement, Pascale Derry, soutient que cela allégera le fardeau pour les investisseurs.
4: On le sait que ces dédoublements entraînaient des délais, des coûts supplémentaires, beaucoup d'incertitudes pour les promoteurs, les entreprises qui devaient conjuguer avec différentes façons de faire pour l'évaluation d'un même et seul projet. Puis ça venait aussi même freiner, je vous dirais, le développement et le financement de projets économiques et énergétiques qui sont pourtant bénéfiques et porteurs pour le Québec. Donc on vient lever ces obstacles-là.
0: La comédie La Petite Vie est intronisée ce soir au Temple de la Renommée Juste pour rire. Plusieurs artisans de l'émission rendront hommage à l'œuvre qui a fait tant rire les Québécois, dont le créateur Claude Meunier, ainsi que les actrices Diane Lavallée, José Deschênes et Guylaine Tremblay. Il y aura toutefois un grand absent, l'interprète de Régent, Marc Messier, qui s'est éteint il y a deux semaines à l'âge de 78 ans. Voici un court extrait mettant en scène Claude Meunier et Serge Thériault dans le rôle respectif de papa et maman de Paris.
5: Voulez-vous souper avec moi ce soir? Voulez-vous souper avec moi?
6: Maman, tu me déranges dans mes vidanges, là!
5: Une chance que je te chante pas une vraie parole, t'as valeur bien ton bac.
6: Ben oui.
0: Voilà, ça complète vos informations de la presse canadienne.
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0: Éric Charland est là en musique. Les détails de la météo s'en viennent et je vous parlerai d'incidents sur la route si au Québec on essaie d'être prudent. Aux États-Unis, parfois, on l'est un peu moins.

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2: Ce soir, cette nuit, un ciel dégagé, des vents légers et un minimum de 10. Demain, mardi, ça commence sous le soleil, mais ça devient rapidement alternance soleil-nuage le matin. Maximum de 24, humidex 27. Mercredi, jour de pluie avec un maximum de 20 degrés. Mais retour du soleil jeudi, il y aura aussi des nuages et un maximum de 21 degrés. Je vous le disais en début d'émission, beaucoup d'accidents de la route en ce moment autour de la province. Là, il y a des régions qui sont plus visées que d'autres. Mais aux États-Unis, c'est aussi dangereux de circuler sur les routes. Parlez-en à Aaron, Monsieur Aaron, Mark Aaron, il est livreur et chauffeur pour DoorDash, une espèce de service de livraison de nourriture, des restaurants qui font affaire avec des clients via une plateforme. Et c'est Monsieur Aaron qui va livrer des choses. Donc, Monsieur Aaron était dans le coin de Houston et traversait un voisinage assez tranquille. Lorsqu'il vient pour traverser la rue, il se fait heurter par une voiture qui roule à une vitesse assez élevée. Mais l'impressionnant là-dedans, c'est qu'il y a une caméra de surveillance, il y en a partout aux États-Unis, vous me direz, qui a capté la scène. Monsieur Aaron fait quelques tonneaux dans les airs, retombe sur l'asphalte. La voiture qui l'a frappé repart, une espèce de hit and run. Monsieur Aaron se relève, se dépoussière, ramasse son sac et finit sa livraison. Et là, évidemment, la police dit de Monsieur Aaron qu'il est un héros. Il s'est sorti d'une situation assez miraculeusement. Pas de blessure à Monsieur Aaron, mais il dit qu'il a mal un peu partout. La police a aussi indiqué que les agents poursuivaient un suspect de cambriolage à proximité dans le quartier. C'est la voiture qui a frappé Monsieur Aaron. Heureusement, le suspect, dit-on, a ralenti avant de frapper Monsieur Aaron. Et dans un communiqué, il y a DoorDash, l'employé de Monsieur Aaron, qui a déclaré qu'il était soulagé que Monsieur Aaron soit sain et sauf. La police a aussi indiqué un peu plus tard que le suspect qui s'était enfui a été intercepté avec l'aide d'agents. Il est accusé d'agression aggravée et d'évasion en lien avec cet incident. Monsieur Aaron est resté humble en disant « Je n'ai fait que mon travail. » Il livrait du Subway, pour ceux que ça intéresse. Et Subway et DoorDash ont salué le geste courageux de Monsieur Aaron de se rendre au bout de son travail. Donc, bravo à cet homme-là, mais soyons prudents sur les routes.

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5: 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L'Espagne a retrouvé ses champions qui l'ont fait vibrer après leur victoire face à l'Argentine hier 1-0 à la Coupe du Monde. Les joueurs ont atterri à Madrid ce matin, heure de l'Espagne, et ont exhibé évidemment leur trophée qu'ils ont remporté. Ils ont d'abord rencontré le roi, le premier ministre, le maire de Madrid et surtout leurs partisans dans une cérémonie ou dans un défilé qui a duré plusieurs heures et on dit qu'il y avait un peu plus d'un million de personnes à Madrid qui ont assisté à ce défilé-là. D'après les estimations des policiers, ils étaient plus les policiers de 2000 policiers, 400 agents de garde civile pour surveiller les choses et que ça ne déraille pas. Pas de débordement jusqu'à maintenant, donc bravo à l'Espagne qui a remporté le trophée de la Coupe du Monde. Le Canadien de Montréal a confirmé l'embauche de Derek Lalonde au poste d'entraîneur associé. On le savait depuis un certain temps, mais là, ça a été confirmé. Lalonde a fait ses débuts derrière un banc de la Ligue nationale de hockey en tant qu'entraîneur adjoint avec le Lightning de Tampa Bay en 2018. Maintenant ce poste jusqu'en 2022. Il a aussi été entraîneur des Red Wings de 2022 à 2024 et a été assistant-entraîneur avec les Leafs de Toronto pour la saison 2025-2026. C'est un Américain de l'État de New York. Lalonde compte plus de 20 années d'expérience comme entraîneur dans le hockey professionnel. Avant de faire le saut dans la Ligue nationale de hockey, il a été entraîneur dans la Ligue américaine de hockey et dans la East Coast Hockey League. Et finalement, l'Association internationale de tennis féminin, la WTA, mettra en place dès demain un test génétique obligatoire unique pour toutes les joueuses, une condition indispensable pour participer aux Jeux olympiques de Los Angeles en 2028. La WTA a mis à jour cette semaine sa politique d'admissibilité des joueuses afin d'y inclure un contrôle de l'identité de genre fondé sur le sexe biologique afin de préserver l'intégrité du tennis professionnel féminin et de garantir des conditions de compétition équitables pour toutes les joueuses. Cette nouvelle politique s'aligne sur l'organisation sur la politique d'admissibilité introduite en mars par le CIO ou le Comité international olympique afin de se conformer au décret présidentiel de Donald Trump concernant la tenue des Jeux olympiques à Los Angeles en 2028. Ben voilà, une nouvelle fois Donald Trump qui se mêle de plein de choses. Entre autres le tennis féminin. Men Without Hats avec Safety Dance, c'est un retour en 1982, et Offenbach avec Party, tout ça nous amène jusqu'aux informations locales et régionales où il y aura Mario Cyr et sa voix électrisante.

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11: Bonne journée à tous et à toutes. Le ministère de la Faune annonce la mise en vigueur du tout premier plan de gestion du bar rayé au Québec. Ce plan vise à encadrer la conservation et la mise en valeur de cette espèce prisée par les pêcheurs sportifs, mais dont la présence de plus en plus importante inquiète plusieurs intervenants comme la Fédération du saumon atlantique et les pêcheurs commerciaux. Ce plan s'appuie sur un processus consultatif de 2 ans mené auprès des Premières Nations, des partenaires fauniques et des pêcheurs commerciaux. Le plan comprend 43 actions qui visent surtout à améliorer les connaissances sur l'espèce, notamment les suivis de population et de son interaction avec le saumon, diffuser davantage d'informations sur le barillet et développer et promouvoir un accès responsable de la ressource en respectant l'ordre de priorité d'allocation et en limitant le plus possible les contraintes liées à sa pêche. Cependant, ce plan ne prévoit aucun changement dans la pêche récréative du barillet et comme la population du barillet du sud du golfe est toujours en zone de prudence, la pêche commerciale demeure interdite. Une pêche commerciale pourrait être envisagée quand la zone passera à la catégorie zone saine. Et concernant la population de barillet du fleuve Saint-Laurent qui se situe à l'ouest de Rivière-du-Loup sur la rive sud et Tadoussac sur la rive nord, le plan vise aussi à préparer l'ouverture d'une pêche récréative. Au tournant des années 2010, environ 100 000 reproducteurs se trouvaient dans la rivière Miramichi, selon les estimations. En 2025, ce chiffre est passé à 547 000. Le gouvernement annonce des investissements pour le logement. Une subvention de plus de 13 millions irait à la Société de développement de l'Est pour les deux prochaines années afin de soutenir la construction de 478 logements abordables et intermédiaires dans le cadre de projets d'habitation modulaire répartis dans 17 municipalités du Bas-Saint-Laurent, de la Gaspésie, de la Côte-Nord et de l'Outaouais. Et ces projets contribueront à accroître l'offre de logements dans plusieurs collectivités qui font face à des besoins grandissants en habitation. En Gaspésie, l'annonce vise Paspébiac, Grande-Rivière, Murdochville, Saint-Anne-des-Monts, Carleton-sur-Mer, Nucalaise, Saint-Maxime-du-Mont-Louis et Pointe-à-la-Croix. Et parmi ces 478 logements, 240 seront offerts à des loyers abordables selon les paramètres du programme d'habitation abordable du Québec, tandis que 238 logements seront proposés à des loyers abordables intermédiaires. Catherine Blouin refuse toujours de commenter le dossier du service de garde de Brigitte Bourdois, mais affirme avoir transmis les informations au ministère de la Sécurité intérieure. La citoyenne a dû quitter sa propriété de la rue des Pluviers en raison des risques de submersion côtière. Toutefois, son dossier est traité comme tout autre propriétaire privé. Or, Brigitte Bourgeois n'a d'autre choix que de se contenter d'une somme de 385 000 $, 100 000 $ de moins que si le gouvernement reconnaissait son service de garde comme étant une entreprise. Sa nouvelle résidence n'est pas du tout adaptée pour recevoir 6 enfants. La municipalité de Montréal et la MRC Avignon demandent à Québec de changer les critères du cadre de prévention des sinistres ainsi que du programme général d'assistance financière. Questionnée à ce sujet, la ministre de la Famille et députée de Bonaventure a refusé de commenter, mais elle affirme avoir transmis l'information au ministre Yann Lafrenière.
12: Oui, en fait, j'ai transmis, bien sûr, toutes les informations. Mon équipe est en communication avec M. Lafrenière. Je lui ai parlé également. Donc, je ne commande pas de dossier précis des citoyens comme ça. Et je peux aussi dire que les personnes non reconnues, donc c'était le cas de la garderie qu'opérait Mme Bourgeois, ne font pas partie du réseau de la petite enfance qui est sous la gouverne du ministère de la Famille.
11: Et la mairesse de Maria, Patricia Chartier, déplore que malgré ses demandes, il a été impossible de rencontrer Catherine Blouin pour discuter du dossier. Les recherches se poursuivent pour retrouver Pepito Junior Labrador, 45 ans, de Montréal. Il s'agit de l'un des deux pêcheurs tombés à l'eau vendredi à Marsoui. La Sûreté du Québec a publié son identité hier. Selon la SQ, l'homme pêchait sur un rocher et serait tombé à l'eau. Aujourd'hui, les recherches se poursuivent sur les berges et en bateau, si les conditions le permettent. Il est accompagné d'une deuxième personne qui s'est aussi retrouvée à l'eau. Son corps a été repêché vendredi par des pêcheurs. En terminant, le Fonds des pêches à Québec, doté d'une enveloppe de 50 millions, vient d'être renouvelé pour 5 ans. Le financement du programme provient à 60 % du gouvernement du Canada et 40 % du gouvernement du Québec. Le député de la Gaspésie-les-Îles de la Madeleine, Lestigouche, Alexis Deschênes, est satisfait de la nouvelle entente, malgré le retard dans l'annonce.
13: On pouvait autant être une entreprise qu'un centre de recherche, qu'une association de pêcheurs. Il fallait soumettre des demandes. Et les critères, il fallait soit que ça stimule l'innovation, soit que ça soit un investissement dans des infrastructures, soit que ce soit pour travailler un partenariat scientifique, par exemple pour tester des nouvelles façons de capturer les stocks de poissons.
11: Et le Fonds des pêches permettra d'investir pour trouver de nouveaux marchés afin d'être moins dépendant de celui des États-Unis où le risque de tarifs douaniers pourrait survenir à tout moment.
13: On est présentement épargné. Il n'y a aucun tarif sur nos produits de la mer du côté des États-Unis. Les tarifs pourraient survenir à tout moment. Alors, d'avoir de nouveaux marchés d'exportation, de diversifier nos clients pour vendre davantage en Europe et en Asie. On sait que le Québec n'est pas suffisamment présent lors du salon de Barcelone sur les produits de la mer. À Boston, j'y suis allé, puis on voyait la présence du Québec, mais à Barcelone, on me dit que le Québec n'est pas assez présent, donc ça pourrait être une idée.
11: Et les organisations pourront soumettre leurs propositions de projet à compter du 1er septembre. Mais voilà, c'est ce qui complète. On vous souhaite à tous et à toutes de passer une très belle journée.
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15: 16h37 minutes, j'ai bien écouté le bulletin de Mario Cyr, mais j'ai cru comprendre qu'il n'avait pas été question de Britney Spears. Pour une énième fois, Madame Spears a fait une publication sur Instagram qui laisse ses fans un peu dubitatifs. Sur la photo, donc, qu'elle a publiée sur Instagram, Madame Britney, on peut voir des vêtements de bébé et des livres religieux. En légende, la chanteuse de 44 ans semble reproduire une mise en scène pour l'annonce d'un bébé à venir ou pas. Comme beaucoup de ses publications, rien n'est clair. Si tu as la chance, dit Madame Britney Spears, j'ai quelqu'un d'incroyablement beau à te présenter, je l'espère, cette année. Et sinon, les plus belles choses ne seront jamais vues. Bon, où aller avec cette déclaration-là? On a l'impression que Madame Spears, soit qu'elle est enceinte et qu'elle va annoncer l'arrivée d'un bébé, disent les experts ou ceux qui suivent le milieu artistique, soit que c'est un de ces garçons qui pourrait avoir un enfant au cours des prochains mois. Quoi qu'il en soit, est-ce que Britney deviendra grand-mère ou mère? Ben, ça reste à voir. On continue de la suivre sur Instagram.

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14: À venir au cours des prochaines heures, un ciel dégagé, des vents légers et cette nuit, un minimum de 10 degrés. Demain et mardi, du soleil, puis alternance soleil-nuages en fin de matinée, maximum de 24, humidex 27. Mercredi, c'est de la pluie avec un maximum de 20 degrés et jeudi, alternance soleil-nuages, un maximum de 21 degrés. Et présentement, c'est justement 21 degrés à l'extérieur de nos studios ici à Carleton-sur-Mer. Je vous parle du nouveau film sur l'ascension de Gilles Villeneuve en tant que pilote de Formule 1. Ça s'appelle L'ascension d'une légende et ça mettra en vedette Rémi Goulet dans le rôle du pilote Gilles Villeneuve. Il y a aussi Rosalie Bonenfant qui va jouer sa femme Joanne. Dans la distribution, on reconnaîtra également Patrice Robitaille, Annick Lemay, Luc Picard, Fabien Cloutier, Hubert Proulx et Étienne Gallois. Le film sera projeté en première mondiale au Festival international du film de Toronto. C'est ce qu'ont annoncé lundi les gestionnaires de cet événement-là. Il y a une dizaine de films qui sont au programme et le long-métrage de Yann Lanouette-Turgeon-Villeneuve, L'ascension d'une légende, sera projeté en clôture du festival le 19 septembre. Il raconte les débuts de la carrière du légendaire pilote automobile de Berthierville qui a perdu la vie à l'âge de 32 ans dans les essais du Grand Prix de Belgique. C'était à Zolder en 1982. Ceux qui sont assez vieux comme moi pour s'en rappeler se souviennent de ce moment assez triste. La 51e édition du Toronto International Film Festival, ou le TIFF, se tiendra du 10 au 20 septembre. Whedon est là avec les néons du Lascal et parlant de Lascal, je vous reviens, moi, avec les souhaits d'anniversaire.

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2: Fred Dionne s'en vient en musique et je vous invite à prêter oreille. Ceux qui sont membres de Cieux FM, vous pourriez peut-être avoir une surprise au cours des prochains instants. Lundi 20 juillet, c'est l'anniversaire de Jacques Leblanc. Il est du club des 50 ans et plus de Maria. C'est le seul anniversaire que j'ai sur ma liste. C'est un peu triste, mais vous pouvez l'allonger en nous envoyant des souhaits d'anniversaire aux animations à commercial@cieuxfm.com ou via notre page Facebook. Fan de Cieux, vous nous écrivez via Messenger. Ça va très bien. On lira les souhaits en onde ici. Fred Dionne et moi, je vous reviens avec les informations de la presse canadienne.

0: Lundi, le 20 juillet, il est 17h01, voici vos informations de la presse canadienne. Québec et Ottawa s'entendent pour simplifier le processus d'évaluation environnementale des grands projets d'infrastructure et d'exploitation des ressources. Cette entente évitera le dédoublement des processus en cédant à Québec l'entière responsabilité des évaluations des projets qui relèvent de ses compétences. L'entente permettra de développer des projets comme des mines plus rapidement, laisse perplexe le biologiste Alain Branchaud, directeur de la Société pour la nature et les parcs, section Québec.
1: On a vu une obsession des deux gouvernements dans les derniers mois à vouloir accélérer les grands projets. Et là, on cible spécifiquement les grands projets pour avoir un guichet unique au niveau des évaluations environnementales. On peut pas ne pas avoir en tête que le but, encore une fois, c'est de vouloir contourner les processus environnementaux.
0: Les citoyens et les groupes qui veulent se prononcer sur le sujet ont 21 jours pour le faire. La première ministre Christine Fréchette participera demain à la rencontre estivale des premiers ministres des provinces et territoires à Charlottetown. Elle compte notamment mettre de l'avant l'expertise québécoise en aérospatiale, cybersécurité et fabrication de drones en vue d'éventuels investissements en défense, a-t-elle souligné lors d'une annonce d'une candidature à Labelle. Madame Fréchette croit que ces revendications seront prises au sérieux malgré la précarité de son poste qu'elle pourrait perdre au terme des élections de cet automne.
2: Je pense que les dirigeants du Canada, également des provinces et territoires, sont tout ouverts à collaborer avec nous en partenariat. On est dans une mouvance où on veut joindre nos forces à celles de nos voisins. Et c'est important dans le contexte actuel de faire preuve de solidarité.
0: Et lors de ce même événement, Madame Fréchette a commenté les déclarations de Donald Trump sur les feux de forêt qui font rage dans plusieurs provinces canadiennes. Le président américain se plaint des panaches de fumée qui traversent au sud de la frontière et accuse le Canada de mauvaise gestion pour prévenir et lutter contre les brasiers. Madame Fréchette souligne que 18 pompiers américains prêtent main forte à la sauve-feu en ce moment et soutient que l'heure est à la collaboration.
2: Je pense qu'entre voisins, entre grands partenaires économiques, l'important dans ce genre de situation, c'est de s'entraider. De s'entraider, et on l'a fait, nous. Hein? On a offert des équipes pour aller porter secours à des États américains, et je pense notamment à la Californie, il n'y a pas si longtemps. Et je pense que c'est ça l'essentiel, c'est que sur le terrain, on s'entraide.
0: Toujours parlant de ces incendies, la SOPFEU lève les interdictions de feux à ciel ouvert qui étaient en vigueur dans l'ouest du Québec, notamment dans les régions de l'Outaouais, de l'Abitibi-Témiscamingue et du nord du Québec. Ces mesures mises en place le 13 juillet dernier visaient à prévenir le déclenchement de nouveaux brasiers alors que plus de 150 feux faisaient rage dans les forêts de la province au cours du week-end. Karine Pelletier, porte-parole pour la SOPFEU, explique que la température a permis aux équipes de pompiers de reprendre le contrôle des incendies au cours des dernières heures.
3: Et les précipitations qui sont tombées vraiment dans les derniers jours ont permis de stabiliser les opérations. Il n'y a plus aucun feu hors contrôle grâce à ça. Donc on peut dire que les précipitations ont vraiment stabilisé le combat des incendies en fin de semaine, qui nous permet de lever la mesure.
0: Et finalement, la comédie La Petite Vie est intronisée ce soir au Temple de la Renommée, juste pour rire. Plusieurs artisans d'émission rendront hommage à l'œuvre qui a tant fait rire les Québécois, dont le créateur Claude Meunier, ainsi que les actrices Diane Lavallée, Josée Deschênes et Guylaine Tremblay. Il y aura toutefois un grand absent, l'interprète de Régent, Marc Messier, qui s'est éteint il y a 2 semaines à l'âge de 78 ans. Voici un court extrait mettant en scène Claude Meunier et Serge Thériault dans leur rôle respectifs de Papa et Maman Paris.
4: Voulez-vous souper avec moi ce soir? 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
5: Maman, tu me déranges dans mes vidanges, là!
4: Une chance que je te chante pas les vraies paroles d'avoir l'air bien ton bac.
5: Ben oui.
0: Voilà, ça complète vos informations de la presse canadienne. Il est 17h05. Je vous souhaite une excellente soirée. Profitez-en pour faire des activités à l'extérieur tout en gardant l'oreille bien tendue à CIEFM. Moi, je vous retrouve demain entre 15 et 17 heures pour une nouvelle édition de La Dernière Période. Je m'appelle Louis-Philippe Morin. Salut tout le monde!
6: 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Voici maintenant la météo.
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0: Ce soir, cette nuit, c'est un ciel dégagé, des vents légers et un minimum quand même assez froid de 10 degrés seulement. Demain, mardi, du soleil, puis alternance soleil-nuage en fin de matinée, maximum de 24, humidex 27. Mercredi, parapluie imperméable, c'est de la pluie avec un maximum de 20. Et jeudi, alternance soleil-nuage, maximum de 21 degrés.
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1: Ce soir, cette nuit, c'est un ciel dégagé, des vents légers et un minimum quand même assez froid de 10 degrés seulement. Demain, mardi, du soleil, puis alternance soleil-nuage en fin de matinée, maximum de 24, humidex 27. Mercredi, parapluie imperméable, c'est de la pluie avec un maximum de 20. Et jeudi, alternance soleil-nuage, maximum de 21 degrés.
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1: Ce soir, cette nuit, c'est un ciel dégagé, des vents légers et un minimum quand même assez froid de 10 degrés seulement. Demain, mardi, du soleil, puis alternance soleil-nuage en fin de matinée, maximum de 24, humidex 27. Mercredi, parapluie imperméable, c'est de la pluie avec un maximum de 20. Et jeudi, alternance soleil-nuage, maximum de 21 degrés.
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0: 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Météo. Ce soir, cette nuit, c'est un ciel dégagé, des vents légers et un minimum quand même assez froid de 10 degrés seulement. Demain, mardi, du soleil, puis alternance soleil-nuage en fin de matinée, maximum de 24, humidex 27. Mercredi, parapluie imperméable, c'est de la pluie avec un maximum de 20. Et jeudi, alternance soleil-nuage, maximum de 21 degrés.
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